Vous êtes toujours à l'écoute des bandes continues de la plus rebelle des radios. Dans l'ordre, vous avez pu écouter le groupe Gold, rien à voir avec le groupe français, avec le morceau Is Not. Koenji Akai, donc du Japon, avec Kivem Vrastor. Et à l'instant, Bernard Lavillier avec Bon pour la casse, Radio Canyon, la plus rebelle des radios.

0: 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Moi, j'ai soumis moult palaces. J'ai maîtrisé hémorragie, terre de feu, enfer de glace, et plus que tout, la nostalgie. 3 ans, capitaine, 3 ans, à contourner tous ces récifs, j'allais heureux en transformant mes volontés en or massif. Sur mon passage, j'ai tout vaincu. Je suis vivant, une céphéide. Jamais pourtant je n'aurais cru périr par un mouvement du vide. 33e jour aujourd'hui qu'il n'a vanté ni n'a plus. La mer étale son ennui. Notre vaisseau n'avance plus. Et nous voilà, pantins du sort, voile morte au galion funèbre. Perdu au large des Açores, le compas sombre dans les ténèbres. Le soleil chauffe encore et encore. Misère, tout ce qui vit pourrit. L'eau s'échappe de nos corps. Plus une goutte dans les paris. Emballés par le délire, tous le scorbut à la bouche. De fond en comble du navire, les hommes tombent comme des mouches. Ils ont mangé le dernier chien, l'albatros et le cuir des câbles. Il ne reste vraiment plus rien que d'attendre une mort affable. Capitaine, écoutez-moi un seul instant. Innocencio, Innocencio, il vend son eau à des squelettes agonisants, une lampée pour un lingot. Innocencio, cet être fourbe, celui-là qui ne croit à rien, il a de l'eau plein sa gourde. Réquisitionne-la, au moins. Je sais, vous êtes obéissant aux lois qui règnent sur la mer, mais craignez celle du Tout-Puissant si vous abandonnez vos frères. Ces hommes-là ont amassé dans la cale une montagne d'or, d'argent, d'opale, assez pour acheter couronne d'Espagne. Si nous mourons, tout tombera aux mains de pirates portugais. Sans même qu'ils aient livré combat, ils prendraient le trésor. Jamais! Moi, Emmanuel d'Estrémadure, où les moulins commandent au vent, je peux vivre sans nourriture. La honte me tuera bien avant. Capitaine. Capitaine.
1: Oyez, marin! Oyez, marin! Le capitaine vient de mourir. Je prends au nom de Charles Quint le commandement de ce navire.
0: Dieu a jeté son mauvais œil sur le butin de nos conquêtes. De voir nos cœurs remplis d'orgueil, il rage de nous avoir fait naître.
1: Tous sur le pont, rassemblement, que chacun se mette à genoux et fasse au ciel un grand serment. Il veut sa part. Soumettons-nous.
0: Seigneur Dios, si la pluie tombe, si le vent monte, j'ai juré qu'est arrivé à Tolède, au premier mendiant que je rencontre, je donne tout ce que je possède. Et toi, Ramon, qu'est-ce que tu promets au Seigneur Dios? Je solderai 5 000 soldats, pieux et cruels, en mouvement par les sables du Sahara. Je détruirai les musulmans.
1: Juan, qu'est-ce que tu promets au Seigneur?
2: Si vous nous exaucez, Seigneur, je vous comblerai des louanges. J'irai à Rome fondre mon or dans les chaudières de Michel-Ange.
1: Velasco.
0: Et moi, Velasco, prince d'amour, les femmes se battent pour m'avoir. Je fixerai l'astre du jour et brûlerai mes beaux yeux noirs.
1: Alonso.
0: Et moi, Alonso, moi qui n'ai pas de si beaux yeux, qui n'a l'amour qu'au bout d'une lame. je remettrai mon or précieux à l'homme qui couche avec ma femme.
1: Arroyo, lève-toi debout. Qu'est-ce que tu promets au Seigneur Dios?
0: Je veux la fin de mon calvaire. Mon or est bu, j'ai soif encore. Or, tuez-moi. De toute manière, d'ici demain, je serai mort. Combien de fois faut-il crever pour contenter ce dieu Satan? Je vous demande de m'achever à l'arquebuse, à bout portant. Innocencio, fais quelque chose, donne-lui de l'eau, je t'en supplie. Je ne défendrai pas ta cause s'il venait qu'à tomber la pluie.
2: Et moi, Innocencio, j'ai dit, arrêtez-moi tout ce vacarme. Priez, pleurez, bande de titions. Dans la salive et dans les larmes, il y a crétins, surtout de l'eau.
0: Commandant Emmanuel, j'ai vu un frisson dans la voile. Si, si, si. Le bateau, il a bougé.
2: Commandant Emmanuel, nous avançons. Nous sommes sauvés.
0: Tu as raison. Je sens le vent. Dieu a levé la quarantaine.
2: À nous la grâce des survivants.

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Et c'est que ça va mal. 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

dis-toi, Alonso, qui n'a pas de si beaux yeux. Le Seigneur dans ton lit avec ta femme, tu vas lui apporter des fleurs aussi. 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

0: Les calfateurs sont débordés. Oh, quel malheur! Nous sommes entraînés par le fond. 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
1: C'était Richard Desjardins sur la plus rebelle des radios avec le prix de l'or. Avant ça, on a entendu Andrés Contreras qui chantait El Son de la Barricada, une chanson venue tout droit de Oaxaca. Et puis encore avant, c'était Helou, El Partido de Fútbol.
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Vous avez pu écouter dans l'ordre Thiéfaine avec Exil sur Planète Fantôme. Ensuite, c'était Kraftwerk avec Computer World. Et enfin, Gérard Manset avec le titre Matrice. 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

Vous êtes bien sur les bandes continues de Radio Canu. On a écouté juste maintenant The Skins avec le morceau Mindless. Juste avant, c'était la chanteuse anglaise Amelia Harmony Jashomi. Et on avait commencé par Burning Spear, Make We Yad.

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On vient d'écouter Les Évadés, Iwan Escalpel et Singe des rues en concert le 28 janvier pour le journal anticarcéral L'Envolée, Radio Canu, au Rail Théâtre.

Et sur les bandes continues de Radio Canu, tu viens d'entendre Religion de Tiken Jafakoli. Ensuite, il y avait Immoral Illégal de Gargantua. Et pour finir, la retraite des vulves assassines. La retraite à 60 ans, à 50 ans, à 40 ans. Un jour, on tuera peut-être le travail, allez savoir. Allez, Radio Canu et les bandes continues.

0: Vous êtes bien sur les bandes Continue Radio Canu. On vient de se faire une sélection reggae avec des chanteuses. On avait commencé avec Holly Cook, la tune Frontline, suivie de Lila Eke, Scatter, et la chanteuse lyonnaise Maggi avec Wonderful Paradox.
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Et vous êtes toujours à l'écoute de Radio Canu et les bandes continues. On vient de s'écouter Agnès Bill qui nous chantait « Touche pas à mon corps ». C'était suivi de Billy the Kick qui nous contait que le roi était mort. Et nous avons terminé par le trio Vantage qui interprétait un trio pour piano en sol mineur, l'opus 17 et le troisième mouvement. C'était de Clara Schumann, une des rares compositrices de classiques du 19e. 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

Et voilà, voilà, vous êtes toujours sur Radio Canu. Alors, les morceaux que vous avez entendus, c'était le morceau Linden Dialectique du groupe Samla Mamaz Mana. Et ensuite, vous avez pu entendre Squarer for Mode du groupe National Elf.

Vous êtes sur les bandes continues de Radio Canu et on a écouté Taxi Kebab, Leïla, Aymat, Ita, et là c'était Ventre de biche où je cache les choses. 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

donc vous venez d'écouter à l'instant même Amami Ivory. Juste un peu avant, c'était Mark One Aigoutou. Et juste encore avant, Fedaï Pacha, Radio Canu 102.2.

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Vous êtes toujours sur Radio Canu, on vient d'écouter une sélection d'artistes rap de Lyon. On a commencé avec Valentoine et le morceau J'ai les codes. Ensuite c'était Willin avec Illusion. Et enfin Oren et le morceau La Bête. 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

0: Vous avez pu écouter dans l'ordre Thiéfaine avec Exile sur Planète Fantôme, ensuite c'était Kraftwerk avec Computer World et enfin Gérard Manset avec le titre Matrice. 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
1: Et maintenant, Assassin, l'objet.
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Vous êtes toujours sur Radio Canu 102.2 et après on a écouté deux groupes néo-zélandais, d'abord The Clean avec Billy Too, ensuite c'était The Verlaines avec Death and the Maiden, on était dans les années 80, et ensuite un groupe anglais la fin des années 70, The Raincoats avec le morceau Of Duty Tripper. 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

Alors on s'est écouté trois tunes du label Liberty Records. C'était le disco reggae avec Breda, la tune pour réconforter voilà tous vos amis et leur donner le soutien. Après c'était Tout le monde court en compagnie de Boy, Espoir de Kaloum, King Joe. Cette tune voilà au mélange reggae et hip hop qui nous emmène voilà dans les courants de la vie quotidienne et pour rebooster un peu et dire de trouver un endroit pour s'apaiser et finir avec Guan Farmerman, la tune de King Joe et Mighty Karma qui vous invite à planter des graines et à vous nourrir de fruits naturels voilà et de planter des bonnes graines pour la nation et pour toutes les futures générations. Donc voilà, reggae music et message positif pour tous sur les ondes de Radio Canu 102.2.

0: Vous êtes sur Radio Canu et on vient d'écouter Takirari d'Imasumak, Bullet for the Bagman du Menahan Street Band et Cock That Tuttle But Beatniku, quand était un beatnik, de Kino.
1: Et on écoute tout de suite Miss Goulash.

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C'était Airship Charlie avec le morceau Jamais. Juste avant, il y avait deux formations lyonnaises, Ned, Executive One Stomping, et encore avant Miss Goulash, Conquistador. 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

0: Et on vient de s'écouter dans l'ordre Rancœur du groupe Rancœur, Everything and Nothing du groupe Softplay, et enfin War de Brutus. 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

Et ouais, ça c'était Radio Canu avec Justine en premier, Préjudice et Paranoïa, ensuite Electric Geisha avec entre parenthèses Russian Sex, Toy Symphony et Ben Harper avec Burn to Shine.

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On a fait du hardcore avec Raw Power, des Italiens, et leur morceau Politicians. Ensuite, c'était Vlar de Vernancy avec le morceau Coupable. Et on a fini avec de l'ambiant et Econia South Eater.

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0: Et vous écoutez toujours les bandes continues du 102.2 Radio Canu. On vient d'enchaîner trois morceaux plutôt vénères. On a commencé avec le duo italien Ovo, le morceau c'était Mondo. On a enchaîné avec l'anglais Scarlord et le morceau Heart Attack. Et on a fini avec le groupe de black metal ukrainien Trespasser et le morceau To the Barricades.
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On vient d'écouter Broadcast avec la chanson dont je ne me souviens plus le nom malheureusement. Juste avant, c'était Blues Explosion avec Hot Gossip. Et encore avant, c'était David Bowie avec I'm Deranged. 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

Yes, tu viens d'écouter l'original Kiba qui vient de sortir ce nouvel album Ayobatso Kiba avec H et salsa et dancehall. C'est le premier morceau qu'on a écouté. Le second, c'était Kiba qui réunit Bounty Killer, Kalash, Buzzy Signal et l'original Barrington Levy pour une tune spécialisée sur les vibes 90s. Et la dernière, Kiba toujours avec Buju Banton et l'original Tribal Kush. La tune, c'est 18 Shot, Big Tune. 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

Yes, on s'est fait une petite sélection punk rock styley avec Atlas, Losing Grip, les Suédois et le morceau Slowdown, suivi d'un classique tune des années 80 du hardcore metal, Gangrene Skatewell, et on avait terminé par l'Australien Simon Chinchou, Deaf Ears, Radio Canu, la plus rebelle des radios.

On est toujours à l'écoute des bandes continues de la plus rebelle des radios. On a écouté dans l'ordre Lophophora, extrait de l'album Vanité avec le morceau Le Venin. Juste après, Tiken Jaffa Coli, extrait de l'album Le Monde est chaud avec Pourquoi nous fuyons. Et on a terminé cette petite session avec les Allemands de Rammstein et le morceau Radio, Radio Canu, la plus rebelle des radios.

On vient de se faire une session North and Soul juste maintenant. C'était The Tramps, All Back the Night. Juste avant, c'était Spiral Staircase, More Today Than Yesterday. Et on avait commencé par Major Lance, It's the Beat. 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

0: Vous êtes toujours sur les bandes continues du 102.2 Radio Canu et on vient d'écouter un peu de métal avec le groupe lyonnais Cirta et son morceau Nuremberg, les trasheuses brésiliennes de Nervosa avec Raise Your Fist et le groupe Scod de Chine, Speak Chinese or Die ça veut dire, et le morceau c'était Happy New Grind.
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Sur les bandes continues de Radio Canu, vous venez d'écouter une session en l'hommage de Sacco et Vanzetti pour ne jamais oublier ces deux anarchistes assassinés par l'État américain. Et donc, on vient d'entendre Woody Guthrie avec I Just Want to Sing Your Name, George Moustaki avec La Marche de Sacco et Vanzetti, Dubamix avec Daman et Drawing Dog et le titre Sacco et Vanzetti. Bonne écoute des bandes continues de Radio Canu jusqu'à la prochaine émission en direct.

Alors, qu'est-ce qu'on vient d'écouter à l'instant sur Radio Canu? C'était Sage comme des sauvages avec le morceau Saint-Martin l'Olive, juste avant Médine, Media Training, et encore avant Léonie Pernet, Réparer le monde. 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

Radio Canu, que des groupes lyonnais. Vous venez d'écouter dans l'ordre Frustros avec un morceau qui s'appelait Devenir Toi. Juste après, c'était Placard avec le morceau Pue la défaite. Et enfin, c'était les Moms on Met avec un morceau qui s'appelait cette fois-ci Red Hands. 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

Vous êtes sur les bandes continues de Radio Canu et vous venez d'écouter Lo que pasó a Hawaii de Bad Bunny, Family and Friends de Okelou et Bizarre de Thanks for Crying.

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1: Et bien bonjour à tous.
0: Bienvenue à tous pour Moteki, une heure de son japonais. Et on a commencé par de la grosse guitare. La semaine dernière, on était sur de l'électro. Et bien aujourd'hui, on part sur de la guitare, du gros rock, mais plein de genres différents, mais surtout un état d'esprit commun qui est celui du Visual Kei. Et on va en parler ensemble avec Bertrand. Et c'est là toujours le moment, vous savez, on est en direct sur Moteki, le moment où on se demande si la liaison par téléphone, enfin par téléphone évidemment, aujourd'hui on n'est plus tout à fait en phoneur à l'ancienne, mais on se demande toujours si la liaison se passe bien. Et Bertrand avec nous, est-ce que tu nous entends, Bertrand?
2: Moi je vous entends très bien, bonjour à tous.
1: C'est nickel, le son passe.
0: Parfait. On t'entend très bien, Bertrand. Merci de nous rejoindre aujourd'hui, parce que ça fait un petit moment qu'on discutait autour de ta présence à l'émission. Et Bertrand, évidemment, pour ceux qui le connaissent, hein, notamment à Paris mais ailleurs également, toi tu organises un festival. Le festival donc B7 Clan J-Rock Fest, ce sera les 11 et 12 juillet prochains à l'Arena Grand Paris à Tremblay en France. Est-ce que tu peux nous en dire un petit mot, nous présenter encore mieux que ça, parce que moi je ne fais que dire les dates au final.
2: Déjà merci de m'avoir invité dans votre émission. C'est effectivement, ça faisait un petit moment qu'on en parlait, et puis là on est à 2 mois de l'événement, donc c'est parfait. Le B7 Clan J-Rock Festival, c'est un festival qui est dédié au Visual Kei, mais en réalité, c'est aussi la célébration de 20 années d'activisme dans le monde de la musique japonaise, puisqu'en réalité, j'ai commencé ma première tournée européenne pour des Japonais en 2006. Et que comme on est en 2026, l'idée c'était de marquer le coup avec un événement qui sorte un peu de l'ordinaire. Et le Visual Kei, comme c'est un style de musique avec lequel j'ai beaucoup travaillé, d'ailleurs la plupart des groupes qui sont sur le festival, j'ai travaillé avec eux, j'ai monté des tournées pour eux. Ouais. Donc voilà, tout simplement l'idée était d'organiser quelque chose d'unique qui ne s'est jamais fait.
0: C'est vrai.
2: Et c'est parti.
0: C'est tout à fait vrai. Ça fait effectivement, on n'a jamais eu de vrai gros festival de Visual Kei en France. Et puis on avait déjà un petit peu travaillé ensemble il y a une dizaine d'années, puisque il y a 10 ans, j'avais profité d'un voyage au Japon pour enregistrer des interviews. C'était déjà pour des concerts que tu organisais, il me semblait. On va déjà parler aussi déjà du premier groupe qu'on a eu ici à l'antenne, avec lequel on a ouvert cette émission, qui est Despair's Ray. Tu as fait revenir pour l'occasion. On va parler du Visual Kei dans un instant, mais en attendant, quand même, un genre musical qui a une histoire qui remonte à maintenant quasiment 40 ans, si on regarde bien. Et il y a des retours de certains groupes qui s'étaient soit dispersés, soit mis en pause, et qui reviennent. Despair's Ray s'était mis en pause pendant de longues années, et là, tu les as fait revenir. C'est une sacrée performance.
2: C'était même pire que ça, parce qu'ils étaient même pas en pause, le groupe était terminé. Le groupe avait décidé de se séparer parce que le chanteur avait des problèmes de voix. Ouais. Et effectivement, oui, j'ai renoué contact avec certains des musiciens il y a 2 ans à peu près, et qui me parlaient de leurs différents projets, et puis je leur disais, vous savez ce qui serait le plus formidable, ça serait surtout que Despair's Ray se reforme. Ils ont un peu hésité, parce que forcément c'est toujours délicat. Et puis l'an dernier, je leur ai parlé du festival, et ils m'ont dit on va se reformer alors pour l'occasion.
0: Okay.
2: Donc ils se sont reformés, et pour le plus grand bonheur de tout le monde, le chanteur a décidé que tant pis, s'il fallait mourir sur scène, il mourrait sur scène, mais qu'il voulait chanter.
0: Ça va bien. Donc, avec l'état d'esprit du genre musical, où pour le coup, on va en parler dans un tout petit instant, mais on va déjà donner le line-up, puisqu'on est en train de parler des groupes. Le 11 juillet, ce sera Versailles Moukou. Alors, je vais commencer à l'inverse. Soufre, qui est le groupe qui a gagné donc le vote des fans.
2: Alors,
0: groupe
2: pas
0: français.
2: Tout à fait. Soufre, c'est le groupe français.
0: Voilà.
2: Invité. Chaque jour, on a 2 groupes européens qui ouvriront.
0: Oui.
2: Et donc, le premier jour, c'est Soufre.
0: Voilà. Soufre. Ensuite, on a Kizu, LMC, Mook, Mooku et Versailles en tête d'affiche. Et le 12 juillet, le lendemain, on a Imperial Age, qui est donc l'invité européen.
2: Voilà.
0: Et ensuite...
2: Anglais.
0: Anglais, exactement, qui sont britanniques. Azavana, Giluca, Anne Café, Despers Ray et à la fin, le grand final avec Moi, dis-moi. Donc, le groupe de Mana.
2: Alors, pour être encore plus complet, le premier jour, le 11 juillet, il y a un cinquième groupe japonais qui s'est greffé il y a deux semaines à l'événement. C'est ceux qui ont gagné le concours organisé justement pour participer. Et le groupe s'appelle Aitorito Mushiozoku.
0: Let's go, ok.
2: Voilà, comme
0: donc,
2: ça.
0: Tu peux nous en dire un petit mot, il y a eu un tremplin, il y a eu un vote. Comment vous avez procédé?
2: Ben, alors l'idée en fait c'était d'avoir, si vous regardez bien l'affiche, il y a tous les styles de visuel qui est quasiment réunis.
0: Ouais.
2: Il y a du metal symphonique, il y a du gothique, il y a de la pop, il y a du metalcore,
0: ouais.
2: Etc. Et donc en fait il y a un style que je voulais absolument qu'il soit présent, c'est le visuel qui est underground. Celui qu'on va voir dans les toutes petites salles de Tokyo, dans les caves.
0: Ouais.
2: Et donc, je voulais vraiment qu'il y ait un groupe issu de cette scène, parce que même si elle n'est pas très... Ce ne sont pas des groupes très connus et très médiatisés. Il y a des dizaines de concerts par semaine qui se jouent à Tokyo dans ces petites salles-là. Et donc, on a organisé un concours pour qu'un de ces groupes underground puisse faire partie du festival. Voilà, donc ça s'est très bien passé. On a eu un certain succès là-dessus.
0: C'est de l'underground que vient d'ailleurs le visuel quai, avant d'être extrêmement grandiloquent, avec des scénographies incroyables. C'était aussi à la base effectivement un mouvement qui est né au début des années 80 dans les live house de Tokyo et de Osaka, hein, très clairement, avec évidemment comment on pourrait définir le visuel qui est Mitsugi, le youtubeur, nous disait que c'était un grand théâtre. Nous, on dit à l'émission que c'est plutôt un état d'esprit plus qu'un genre musical, parce qu'on va y retrouver effectivement du métal plutôt symphonique, du métal théâtral. À côté de ça, on va être plutôt des fois sur du gothique à la Schwarzstein par exemple, ou post-punk à la Bucktick, où on va retrouver du speed metal ou du metal prog à la X-Japan ou Lunacy, ou même encore d'autres, même d'ailleurs de l'anti. Même d'une certaine façon, il y a même des fois des groupes qui prennent un petit peu la parodie. Ça a été un peu le postulat de Anne Café au début, par exemple. Bref, comment tu pourrais, toi, définir le visuel qu'est, toi?
2: Bah, alors, moi, en général, quand je parle à quelqu'un qui ne s'y connaît pas, je lui explique que c'est un concept où le visuel des groupes est aussi important que la musique. Donc, alors c'est très c'est très rapide, hein, c'est très succinct, mais en gros, effectivement, musicalement, il y a quand même tous les genres réunis à partir du moment où il y a une base rock. Et après, bah, sur le visuel, bah, c'est du japonais, c'est du délire, c'est du délire, mais en même temps, c'est ultra méticuleux, hein. C'est des heures de préparation, de maquillage, et c'est comme ça que moi je le présente aux gens, en gros. Donc visuel plus musique.
0: Visuel plus musique avec une base de rock, mais rock vraiment au sens très très large du terme, faut bien
2: exactement
0: qu'on puisse comprendre ça. C'est-à-dire qu'on va se retrouver avec la Reine et Versailles, les projets de Camille Jo, avec Moi Dis-moi qui vont, enfin, ou Malice Misère auparavant, qui était très, même presque mélodique d'une certaine façon. À côté de ça, vous avez Giluca et Kizu qui vont être beaucoup plus dans le métal, dans le scream, dans le côté scream de la chose.
2: Eh ben, c'est exactement ça.
0: Ouais.
2: Et c'était vraiment l'idée. L'idée, c'était d'avoir des anciens groupes, des groupes iconiques, des groupes qui ont vraiment marqué le visual kei et qui le marquent toujours, et des nouveaux groupes, et puis d'avoir tous ces styles un petit peu mélangés. Et ça, c'est d'ailleurs ça qui sera marrant, c'est que on va passer sur la première journée d'Azavana, qui est un groupe rock pas trop violent, à Giluca qui est ultra violent, Anne Café, groupe pop dansant, funky, Despers Ray, du gros métal, et Moi Dis-moi du gothique. Donc vraiment, le même jour, il y en aura pour tous les goûts.
0: Complètement.
2: Et c'est... Mais en réalité, peu importe, parce que le principal, c'est que l'esprit du festival et le visual kei, et je suis sûr qu'il y a plein de fans et plein de gens qui sont très contents de voir tous ces groupes complètement différents, parce que on, comme tu le disais tout à l'heure, ils sont, le public est dans un état d'esprit, et les groupes aussi d'ailleurs.
0: On va en parler un peu plus de ce festival, de la fabrique de ce festival, de la manière dont tu l'as, bah voilà, conduit, généré, dont tu en as eu l'idée et la manière dont tu l'as façonné. Ce festival, on le rappelle, ce sera les 11 et 12 juillet prochains B7 Clan J-Rock Fest, donc à l'Arena Grand Paris. Ça se passe à Tremblay en France, tout en haut de la région parisienne. Mais on va faire une petite pause musicale peut-être, justement, parce qu'on parle de moi 10 mois ou moi 10 mois. J'ai toujours dit moi 10 mois personnellement, mais c'est vrai qu'il y a plusieurs manières de le prononcer. Moi 10 mois ou moi 10 mois, ça dépend comme vous voulez. Puis derrière, on enchaîne avec Versailles. Et après, on reste ensemble en ligne avec Bertrand pour nous parler donc du B7 Clan J-Rock Fest. 04 78 39 18 15 pour nous appeler.
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0: Et le Twitch actuellement, exactement, tout à fait. Salut.
1: Bonjour Twitch.
0: Andy, bonjour aux gens. Et voilà, c'est parti. Dialogue Symphonie, c'est le nom de la chanson qui va suivre sur Muteki. On est ensemble jusqu'à 10h.

0: Versailles juste à l'instant avec Ascended Master, évidemment avec le jeu de mots qui va avec, remasterisé pour l'album, album remaster pour la petite particularité. On est toujours en compagnie de Bertrand pour le festival B7 Clan J-Rockfest. Deux des groupes, Versailles juste à l'instant et Moi dis-moi juste auparavant avec Dialogue Symphonie, à prononcer à la française s'il vous plaît, qui sont donc à l'affiche, qui sont même carrément en tête d'affiche de ce festival qui se déroulera les 11 et 12 juillet prochains à l'Arena Grand Paris à Tremblay en France, soit le samedi et le dimanche évidemment. Petite question, Bertrand qui est avec nous, est-ce que c'est compliqué à organiser? Est-ce que c'est compliqué à promouvoir? Parce que c'est vrai que c'est très marqué. On a été en France un des premiers pays à véritablement plonger, ailleurs qu'au Japon bien sûr, dans le monde du visual kei. Mais voilà, il s'est passé 20 ans entre temps. Est-ce que c'est facile à faire? Est-ce que c'est compliqué à faire? Est-ce que c'est compliqué aussi à promouvoir?
1: Alors, c'est pas facile du tout à organiser. Pour l'anecdote, en fait, j'ai commencé la programmation un an et demi avant le festival.
0: Quand même.
1: Ouais, okay. C'est-à-dire qu'un an et demi avant le festival, je commençais déjà à demander leur dispo aux artistes. Ouais. Et puis après, bah, c'est marrant parce que c'est une toute petite niche. Mais chacun est un peu indépendant dans son monde. On est en Europe, mais le festival n'est en qu'avec des groupes japonais. Il faut en fait réfléchir à la japonaise. Ouais. Et donc, vous savez, au Japon, il y a un respect des hiérarchies et un respect des anciens, on va dire. C'est-à-dire que si on peut être un jeune groupe et être beaucoup plus populaire qu'un groupe ancien. Néanmoins, on est obligé de les respecter. Ouais. Et donc, on ne pourra pas se mettre en tête d'affiche lorsqu'on a des groupes plus iconiques, même qui se sont un peu perdus entre-temps. Donc, il a fallu jouer avec, le respect de ces traditions et de ces us et coutumes japonais. Il a fallu jouer avec les managements, parce que les groupes japonais, en fait, sont les groupes visuels, en tout cas, sont surprotégés. Vous voyez, par exemple, il est interdit de prendre des photos, des vidéos. Comme je le disais tout à l'heure, le visuel est tellement important que si le groupe vient sans ingé son, on peut se débrouiller. Si le groupe vient sans maquilleuse, en fait, il joue pas, quoi.
0: C'est un peu plus complexe, là.
1: Donc, et puis après, il fallait mettre tout ça en place. C'est une première. Tous les groupes veulent faire des balances. Donc, vous voyez, la journée va être extrêmement longue parce que ils vont se lever très tôt pour pouvoir faire des balances. Après, il y a les concerts. Ça va être un marathon. Et donc, il y a beaucoup de complications. En même temps, c'est une première.
0: Et côté français, quand tu te pointes à l'aréna du Grand Paris ou les organisateurs, je ne sais pas qui tient l'aréna, si c'est Viparis ou quelqu'un d'autre, mais est-ce que tu leur dis je vais faire un festival de visual kei ou je vais faire un festival de rock ou de métal? Comment tu présentes la chose à des gens qui sont extérieurs à ça?
1: Je leur ai présenté ça comme un festival de rock japonais. En expliquant bien entendu la spécificité du visual kei. Et personne ne connaissait ça à l'Arena Grand Paris, mais on n'a eu aucun souci à avoir la salle, étant donné qu'on bosse déjà avec eux sur d'autres projets. Il n'y a eu aucun problème. Ils ont découvert, mais je pense surtout lors de l'ouverture de la billetterie, et même les jours précédents, puisque le standard était débordé de gens qui voulaient avoir des informations, qu'ils ont compris qu'il se passait quelque chose.
0: T'anticipes sur ce que je voulais te demander aussi, parce que du coup, la réaction des fans, quelle a été leur réaction? A priori, t'as l'air de me dire qu'il y a beaucoup de monde qui attendait ça, alors.
1: Je pense qu'on a surpris tout le monde, surtout. Et que vous savez, en fait, le visual kei a eu des heures de gloire, mais depuis 2015, c'était un petit peu redescendu. Alors certains diront que la K-pop ayant pris le pas, d'autres diront que il y a des groupes mythiques qui ont arrêté de jouer, et puis la relève ne s'est pas très, n'était pas forcément à la hauteur. Enfin, il y a plein de suppositions. Donc effectivement, c'est un mouvement qui était redescendu. C'est vrai que quand on a annoncé ce festival, on a surpris tout le monde parce que Déjà, premièrement, le festival de Visual Kei, ça n'a jamais existé en dehors du Japon avec cette ampleur. Et d'ailleurs, entre parenthèses, au Japon actuellement, on m'a dit, parce que j'étais au Japon la semaine dernière, au Japon actuellement, on m'a dit que même ce festival au Japon, aujourd'hui, ça n'existe pas. C'est assez hallucinant.
0: C'est assez fou, ouais.
1: Et donc, bah oui, on a surpris les gens de par l'annonce d'un festival Visual Kei, et puis je pense aussi de par la qualité des groupes. Il y a quand même plusieurs groupes qui avaient arrêté, Despairs Ray, oui. Versailles, d'autres groupes qui n'étaient pas venus en Europe depuis, je crois que moins 10 mois, c'était depuis 2007. Oui. LMC, ça fait au moins 10 à 15 ans qu'ils n'étaient pas revenus. Anka fait pareil, donc c'est, tout ça, c'était quand même surprenant pour beaucoup de gens. Et ben après, je pense que la réaction des gens a été extrêmement bonne. D'ailleurs, j'en veux pour preuve que les chiffres de vente du festival sont vraiment sont très bons, quoi. De ce côté-là, on est tous très heureux.
0: Voilà, t'arrives à le promouvoir auprès des fans. Les fans sont réceptifs. J'imagine que tu dois avoir un public venu pas forcément que de France, quoi. Tu dois avoir aussi des gens qui viennent d'autres pays européens.
1: Bah, d'après nos stats, en fait, la moitié du public vient de l'étranger.
0: Okay.
1: Et d'après notre billetterie, on a pu sourcer environ une centaine de billets achetés au Japon.
0: Ok.
1: Donc, on précise. Les gens qui vont faire le déplacement.
0: Voilà, on précise le pass un jour. Si je dis pas de bêtises, hein, je crois que j'ai le site de l'Arena Grand Paris sous la main. Le pass un jour à 125 euros, le pass deux jours à 231 €. Ça, c'est pour la fosse. Et les gradins du bas, les gradins du haut, c'est 100 € le pass un jour, 180 € le pass deux jours.
1: C'est ça.
0: Voilà. Il y a encore des billets du coup. On peut encore
1: cliquer et voilà. Voilà, on est déjà bien plein, mais il reste quand même quelques billets parce que l'aréna est quand même très très grande.
0: C'est une grosse aréna, c'est-à-dire que comment elle est par rapport, je sais pas moi, enfin c'est pas Bercy non plus, mais je veux dire, on peut la rapprocher de quoi en fait en termes de.
1: Bah, c'est un peu plus grand que le Zénith.
0: Ok, voilà.
1: Donc, on peut la rapprocher d'un Zénith. Alors, c'est pas tout à fait pareil à l'intérieur. Oui. Mais quand même, c'est un niveau légèrement supérieur au Zénith.
0: Bon, on a une idée, effectivement. Donc, ça va ressembler à un gros Zénith, si je comprends bien.
1: Ouais.
0: Je vais juste préciser, effectivement, pour ce qui est des groupes, effectivement. Versailles, ça fait longtemps qu'ils sont pas revenus. Camijo, lui, se balade de temps en temps aussi en tournée. C'est pareil pour Anne Café. On a eu l'année dernière le chanteur qui était revenu en solo. Sauf que leur projet, quand ils viennent en solo, c'est pas forcément sur des, enfin, c'est sur leur projet solo à eux. Donc, c'est pas nécessairement avec tout l'attirail et toute la mise en scène de leur groupe originel. Et c'est le cas, par exemple, pour Anne Café qui va revenir, par exemple, avec sa scénographie. Et c'est pareil pour Versailles. Aussi.
1: Absolument. Donc, c'est pour l'occasion, on va vraiment essayer de respecter ces groupes au maximum et de leur donner ce qu'ils demandent pour que ça se passe super bien.
0: Okay.
1: Mais bon, comme j'ai déjà travaillé avec tout ce monde-là,
0: voilà.
1: on va se comprendre assez facilement.
0: On va en parler justement de ça, mais d'abord, on va peut-être encore refaire une petite pause. Je te laisse un peu le choix des armes, parce qu'on a, à part Azavana, je crois qu'on a à peu près tout le monde. On voulait passer du Moog ou alors du G-Luka, donc partir sur de la guitare un peu plus musclée. Toi, tu préférerais quoi ? Plutôt Moog ou plutôt G-Luka ?
1: Alors, je pense que j'aurais plutôt, alors j'aime bien les deux, mais j'aurais plutôt une tendance à aller sur Moog.
0: Ok. Sur les senpais.
1: Par respect des senpais, exactement.
0: Exactement. Ça marche. Bon, Muku, une qu'on a déjà passée, qu'on aime beaucoup à l'émission, d'Alemo Inaïe, et on se retrouve juste après. Cette fois-ci, il y a une seule chanson, on se retrouve juste après. Ah non, ça ne veut pas se lancer. 3, 2, 1, on est ensemble sur... Ah, parce que j'ai pas dit la formule consacrée. On est sur Motéki, on est ensemble jusqu'à 10h.

Ça fait un moment qu'on l'avait pas passé. Dalemo Inaïe Muku sur Muteki. Et en fait, finalement, en fait, on se rend compte que c'était notre fonds de commerce au début de l'émission. Donc il y a 25 ans quand même, mine de rien, 25 ans de Muteki. On en est bientôt à la 26e année de l'émission. Et quand vous regardez dans les archives, on a d'ailleurs un ami qui nous a transmis des vieilles

0: festival, donc vous l'aurez compris, consacré au Visual Kei. Et c'est cool. Mais du coup, on en parlait juste avant la chanson. Ce mouvement, on l'a véritablement kiffé en France, et je pense qu'il n'y a pas d'autre mot, on s'est jeté dedans à corps perdu. En tout cas, il y a vraiment carrément une petite partie de la jeunesse fan du Japon, un peu underground à l'époque, qui s'est jeté dedans à corps perdu. Il y avait des concerts, pas mal de groupes japonais qui venaient en concert en France. Toi, Bertrand, tu as eu ton premier contact avec le Visual Kei. Comment? C'est-à-dire que comment tu t'es connecté à ce monde-là?
1: Alors ben moi c'était en 2007 puisque j'avais été contacté pour m'occuper d'un groupe japonais qui s'appelle Dio, Destroyed Overlord.
0: Ça tombe bien puisque c'était le jingle de tout à l'heure.
1: Voilà, que je ne connaissais absolument pas. J'ai donc découvert un délire total, sachant que moi je viens du rock, du métal, ouais, mais pas forcément de celui-là. Mmh. Et donc, la première fois, c'était à la Japan Expo, ouais, où il devait se produire. Et ça a été un délire complet et total, et c'était vraiment un choc pour moi. Alors, pas tellement au niveau musique, mais plutôt sur l'organisation, parce qu'en fait avec un groupe de rock, quand vous arrivez dans une salle, vous arrivez en général 2 heures avant, vous faites les balances, vous allez boire une bière, et puis vous attendez que ça joue. Mais là, il fallait qu'on arrive 5-6 heures avant.
0: Oui.
1: Parce qu'il y avait 4 heures de maquillage.
0: Oui.
1: Et ça, j'étais pas du tout habitué en fait. Mais après, ça s'est très bien passé. Et puis, j'ai monté une tournée pour Dio derrière, et c'est comme ça que tout est parti.
0: Quel regard ils ont de la France, parce que ça fait partie des pays dans lesquels les uns et les autres, de manière complètement éparpillée, hein, la plupart du temps, mais les uns et les autres ont quand même beaucoup joué en France, peut-être dans les pays à côté éventuellement, mais je veux dire, quand il a fallu partir à l'autre bout du monde, c'est vrai que les années 2000-2010, on avait un groupe, puis un autre qui venait. Et quel regard ils ont gardé sur la France?
1: Alors, il y a différentes conceptions. Il y a des groupes qui étaient aventuriers, donc il n'y avait pas spécialement de problème à voyager. Et puis il y avait plein de groupes qui avaient peur, se posaient des questions, comment ça se passe à l'étranger, est-ce qu'ils ont des routes, des voitures, des hôtels, est-ce qu'on c'était presque ça.
0: Est-ce qu'on a l'électricité?
1: c'était presque ça. Donc, les groupes qui avaient aucun problème à voyager, on les recevait avec grand plaisir. Alors tout en respectant leur manière de fonctionner. Par moments, ils oubliaient qu'ils étaient plus au Japon, mais il fallait s'adapter. Et puis, après, on a quand même essayé au fur et à mesure, de convaincre ceux qu'on voulait vraiment qu'ils viennent. Qui hésitaient. Bon. Et voilà, il y en a pour qui on a réussi, d'autres c'était un peu plus compliqué.
0: Il y en a, moi j'ai le souvenir de certains qui se sont quand même bien adaptés, il faut dire ce qui est. On a parlé kebab avec Anne-Li Policino il y a une quinzaine d'années. Voilà, des fois, certains, et tu as raison, certains sont aventuriers, et quand tu dis aventuriers, je dirais même, sont surtout dans un état d'esprit en fait de rocker, c'est-à-dire qu'ils sont à l'autre bout du monde, c'est un concert, c'est pas des Japonais en face, mais c'est pas grave, on va leur envoyer du gros son et ils vont aimer.
1: Alors, tu reprends Anne-Li Policino, c'est marrant parce que le chanteur Shinji habite en France maintenant.
2: Eh ben tiens.
1: Et il nous rendra bien entendu visite sur le festival les 11 et 12 juillet.
0: Eh ben, on mangera un sandwich turc berliner à sa santé.
1: Et il sera accompagné par une figure emblématique du Visual Kei, dont je ne parlerai pas aujourd'hui, puisque c'est un secret.
0: C'est un secret.
2: C'est
0: d'accord.
2: La surprise.
0: Bon, on lui fait évidemment une grosse bise au passage, d'ailleurs. Et d'ailleurs aussi une grosse bise à tous les rockers qu'on a interviewés. Et vous pouvez aller sur la BC des invités. Et c'est des discussions qui sont à chaque fois passionnantes. Et donc certaines, on le disait en début d'émission, où on est impliqué, toi et moi d'ailleurs, puisque tu as été notamment entremetteur pour certaines de ces discussions. Je pense à Dio la dernière fois, donc il y a une dizaine d'années maintenant, à Tokyo.

0: On va, tu me parlais de Japan Expo tout à l'heure. Je vais quand même te poser la question, l'éléphant dans la pièce. C'est le 11 et 12 juillet prochain, donc c'est le samedi et dimanche de Japan Expo. Est-ce que vous êtes en contact avec eux d'une manière ou d'une autre?
1: On a été en contact, c'est-à-dire que avant de lancer le festival, on avait fait des réunions et on s'était vu pour justement en bonne intelligence que les deux événements puissent cohabiter sans problème. Et voilà, ça c'est comment dire, tout s'est bien passé. On fait notre événement. On espère que bon, c'est vrai qu'on fait notre événement en parallèle et à côté du leur.
0: C'est à côté.
1: Et on espère. Ouais, tout à fait. Mais en fait, l'idée pour nous, c'est que on va avoir un public qui majoritairement va venir de l'étranger. Donc, on s'est dit que si pour ce public-là, en matinée ou les jours précédents, ils peuvent en profiter pour aller à Japan Expo. En réalité, c'est super pour les gens qui viennent à notre festival de pouvoir avoir cette opportunité en plus de se rajouter un deuxième événement majeur. Et donc, pour nous et pour tout le monde, je pense que c'est tout bénef.
0: Ça, c'est pour le public. Et au niveau des groupes, est-ce qu'il y a des synergies peut-être en discussion, des événements ou pas forcément des showcases, mais des événements, par exemple, de shake, enfin, comme on appelle au Japon des shake and events ou des événements où ils viennent signer des autographes, je n'en sais rien.
1: Non, c'est pas prévu, mais alors c'est pas tellement que on s'est pas entendu, c'est qu'en fait le planning du festival est déjà extrêmement lourd. Pour les groupes, parce que dans la même journée un groupe va faire une balance, va devoir se préparer. Il faut pas oublier qu'il y a 4 à 5 heures de maquillage et de coiffure, va faire des meet and greet et va faire un concert. Donc c'est vraiment très dense et au niveau timing c'est très compliqué. Il faut savoir que si admettons que le lendemain un groupe décide d'aller à Japan Expo, c'est quand même 4 à 5 heures de maquillage et de coiffure. Donc c'était vraiment lourd, c'était vraiment trop compliqué de pouvoir faire les deux.
0: OK.
1: Et puis les groupes japonais sont très très pris. Donc il y en a qui, pour vous dire, il y a certains groupes qui arrivent la veille, qui repartent, le lendemain de leur concert. Enfin, c'est un timing très très serré.
0: Ah oui, ils repartent juste derrière. Oui, donc ils vont à peine avoir le temps de profiter de Paris et encore.
1: Tu m'aimes pas. Ils vont même pas y aller.
0: Ils vont même pas y aller. Ouais. Effectivement. Ok. Bon, voilà pour cette thématique-là, donc on le rappelle, c'est le 11 et 12 juillet. Donc oui, effectivement, c'est juste à côté de Japan Expo, parce que c'est à Tremblay en France. On le rappelle, donc Tremblay en France, c'est juste au-dessus de Villepinte. C'est vraiment à côté, dans le secteur donc de l'aéroport. Donc c'est pour ça aussi, donc une raison. J'imagine qu'ils vont descendre de l'avion, se préparer, jouer sur scène et repartir derrière. C'est un petit peu ce que je suis en train d'imaginer.
1: Eh ben oui, c'est en gros, il y en a qui arrivent 2 jours avant, il y en a qui arrivent la veille, mais ouais, c'est très c'est pour ça que je vous dis qu'il m'a fallu 1 an et demi pour préparer le festival, parce que ils ont des timings et des concerts tout le temps. Donc ça fait 1 an et demi que je dis essayez de bloquer les 11 et 12 juillet, et voilà, on y a réussi.
0: On va juste faire une petite aparté, on revient vers toi dans quelques secondes. J'ai juste 2-3 petits événements à annoncer. Elias peut-être aussi...
2: Non, pas tant que ça,
0: à vrai dire. Pas tant que ça.
2: À part les Indie Games.
0: Vas-y, parle-nous-en, parce que du coup, on est sur les news. Alors, au niveau... Alors, je vais commencer juste avec un concert dans ce cas-là.
2: Vas-y.
0: Concert hommage à Ryuichi Sakamoto, c'est aujourd'hui, c'est ce soir d'ailleurs, samedi 16 mai, à la salle Gavo à Paris. Ça, c'est pour commencer. Et ensuite, on a aussi la rencontre, puisqu'on avait la semaine dernière JB Anak avec le livre Bâtard, qu'on vous conseille évidemment, parce que moi je l'ai complètement...
2: Que tu as descendu littéralement.
0: Dévoré, exactement. Qui est en rencontre, j'allais dire en dédicace, et même plus que dédicace, parce que vous allez vraiment pouvoir discuter avec lui, et lui pouvoir parler du bouquin. Ce sera au 104, à la librairie du 104 à Paris. Et puis, donc... ce week-end également. Donc il y a Indie Game Lyon avec l'autre invité de la semaine dernière, 2080, qui sera en mix ce soir à 22h. Et juste avant, il y aura, le Super Smash Brass, la fanfare des thèmes de jeux vidéo.
2: C'est ça, n'oubliez pas que c'est la 7e édition des Indie Games organisée du coup par l'association Indie Games. Ça a commencé du coup jeudi, hier il y avait des conférences, et aujourd'hui ça commence à 15h, tout plein de conférences, de rencontres, de tables rondes et même des speedruns et de la musique. N'hésitez pas à y aller, on est du coup du côté de Villeurbanne, métro flashé. N'hésitez pas sincèrement à y aller, c'est vraiment cool, on est vraiment bien accueillis et les conférences sont d'une richesse impressionnante.
0: CCVA de Villeurbanne, exactement. Il y a même des jeux en libre essai.
2: Oui, tout à fait. Il y a énormément d'invités. Ouais. Là, j'ai compté, on est sur 25 ou 30 invités qui sont du coup présents avec leurs différents stands. On a le syndicat du jeu vidéo, on a les associations du Long Game Dev, Patali Patala, mais on a aussi pas mal de studios qui viennent pour présenter un jeu unique, leur jeu actuellement en développement, en playtest, ou alors qui est dans une sortie soon enough.
0: Et on va parler aussi un tout petit mot de sumo également, puisque le tournoi se poursuit. Aujourd'hui, on est à mi-parcours du tournoi de sumo du mois de mai, à Tokyo, au Kokukikan, tout simplement, à la maison, si j'ose dire. Mais sans Aonishiki, on le pressentait, mais il est désormais out pour tout le tournoi, ce qui fait qu'il ne sera plus Ozeki. Il va falloir qu'il charbonne lors du prochain tournoi pour essayer de regagner son rang.
2: Mais il avait bien morflé lors des derniers tournois, hein, 2 victoires d'affilée en ce début d'année. Il avait bien montré qu'il avait sa place en tant que tel, mais il s'était fait, de mes souvenirs, une blessure il y a 2 tournois de ça.
0: Ouais.
2: Et il s'en est pas encore relevé. Prions pour lui qu'il revienne sur le dojo et qu'il puisse recombattre.
0: Et Ono Sato également, out tout autant. Puisqu'on parle de concert, Bertrand avec nous, Bertrand B7 Clan, est-ce que tu as d'autres, parce que j'imagine que là, toutes tes énergies sont évidemment dirigées vers ce festival, J-Rockfest, B7 Clan, J-Rockfest, les 11 et 12 juillet prochains à l'Arena Grand Paris. Mais en parallèle, toi, tu organises, c'est ton métier, si j'ose dire, mais tu organises encore d'autres concerts. Est-ce que tu as d'autres événements à nous annoncer en dehors de ce festival, d'autres groupes peut-être en tournée?
1: Oui, bien sûr. Alors, juste après le festival, fin juillet, mi-août, on a le groupe Broken by the Scream qui sera en tournée européenne.
0: Ouais.
1: Alors, c'est un groupe qu'on qualifie de kawaii metal. Donc, 4 nanas mignonnes qui chantent et qui scream.
0: Et qui envoient du lourd, exactement.
1: Et qui envoient du lourd. C'est, on va dire, on peut associer ça à baby metal, hein, bien sûr. Ouais. Un peu plus tard, il y aura donc une date à Paris, d'ailleurs, fin juillet. Mmh. Et un peu plus tard, fin septembre-octobre, Camille Jou en solo revient en Europe. Et puis bien sûr, nous continuons à préparer d'autres projets pour l'avenir.
0: Camille Jo, c'est donc vous aussi qui le faites tourner?
1: Oui, absolument. Camille Jo, c'est simple, ça fait 19 ans que je travaille avec lui.
0: Voilà.
1: Donc l'an prochain, on fêtera nos 20 ans ensemble.
0: C'est une question aussi un peu bête, mais il y a beaucoup de groupes effectivement qui sont très influencés par la France, par l'esthétique romantique française. Je pense à Moi, bien entendu. Je pense à Versailles, La Reine également, Camille Jo forcément, au milieu de tout ça. Est-ce qu'il y en a qui parlent un peu français?
1: Pas vraiment. de mémo, je sais même pas si j'ai un souvenir d'un artiste qui parle français. Non, je crois pas.
0: Ah ouais, ok, d'accord. Donc oui, parce que on va quand même le dire, il y a quand même beaucoup d'inspiration française là-dedans, et notamment d'inspiration de culture française, que ce soit à la fin du 18e évidemment avec les froufrous, ou le romantisme, du 19e siècle. Est-ce qu'on peut en dire un petit mot sur ça, parce que c'est vraiment des gens qui ont été influencés par la France, quoi qu'il en soit.
1: Oui, alors c'est ça qui est très sympa, c'est que la France, c'est vraiment un pays qui fait rêver les Japonais à tous les niveaux, hein. L'histoire de France, la culture, la mode. Quand vous allez au Japon, vous avez énormément de commerces qui ont des noms français, d'ailleurs, parfois mis...
0: aléatoire. Hein.
1: Parfois aléatoire, ouais. Hein. Donc, oui, tout à fait, la France est vraiment très importante pour la culture japonaise. Et le fait que le festival se passe à Paris, c'est, c'est également un symbole, hein, c'est un symbole fort. Donc effectivement, tout le monde en profite.
0: Est-ce qu'il y a des Japonais qui viendraient, qui t'ont dit qu'ils voulaient venir à ce festival ?
1: Oui, absolument. Comme je disais tout à l'heure, on a vendu une centaine de billets déjà depuis le Japon.
0: Voilà.
1: Et moi, personnellement, je connais une dizaine de personnes qui vont venir sur le festival depuis le Japon. Ouais. Pour ça, juste
0: voilà.
1: Pour ça.
0: Qui vont traverser la moitié du monde pour aller voir leurs idoles. Merci beaucoup, c'est malheureusement tout le temps qu'on a. Donc on le rappelle, le B7 Clan G-Rock Fest, c'est le 11 et 12 juillet prochain à l'Arena Grand Paris. L'Arena Grand Paris, c'est à Tremblay en France, donc dans le secteur de l'aéroport, voilà, Charles de Gaulle tout simplement. Et donc, on disait 100 € à 120 €, à 135 € pardon, les premiers prix, et tout ça bien entendu sur arenagrandparis.fr pour les tickets, et sinon bien entendu sur le site de B7 Clan évidemment, hein, pour tout savoir, de site de Envol Prod pour être plus précis, envolprod.com pour être plus précis, pour le site pour tout savoir de ce festival. Merci beaucoup Bertrand.
1: Ben merci à vous.
2: Merci beaucoup.
0: Ça fait très plaisir. On va se quitter avec un petit peu plus de mélodie. LMC, comment on prononce la chanson Hachi Ju Hachi, ou est-ce qu'on prononce genre clap clap pachi pachi comme à l'époque de Nico Nico de Hoga? Je sais pas, est-ce que tu sais comment on prononce le nom de cette chanson qui s'appelle 88 en français?
1: Moi je la prononce 88 parce que voilà. Je parle pas un mot de japonais. Mais en plus c'est une chanson que j'aime beaucoup.
2: Allez, ça c'est marche. Parfait pour finir, écoutez.
0: Clairement une des chansons majeures de leur répertoire. LMC, le duo, à retrouver donc là aussi, pareil, les 11 et 12 juillet. Eux, ce sera le... et je l'ai plus sous les yeux. Eux, ce sera le 11, ce sera donc le samedi. LMC, donc on se quitte avec 88, portez-vous bien, vive le son japonais.
2: Et jam matané.

Samedi, 16 mai, visage d'Amérique latine. En attendant notre ami Noelia qui ne doit plus tarder, on va vous parler ce matin de tout ce qu'on prépare. Vous savez, in peña pour les 30 mai, le samedi 30 mai, au satellite Canular, 91 rue Montesquieu, à partir de 18h30. L'idée, c'est, comme tous les années, faire une soirée conviviale. Il y a des groupes qui sont annoncés, qui vont venir pour soutenir ce programme qui déjà dure plus de 30 ans ou 40, je ne sais pas. Il y a beaucoup de gens qui ont passé dans les studios de Radio Canu pour animer le programme Visage d'Amérique Latine, Rostros d'Amérique Latine. Et justement, un des groupes qui va venir les jours importants, c'est-à-dire les 30, c'est le groupe Pirka. Pirka qui est né, ça fait quelques années, de cet exilé chilien, des latino-américains, des amis français qui composent ce groupe et qui sera présent à la soirée Peña du 30 mai. On écoute un morceau en air de Venezuela, un joropo qui s'appelle Joropo al sur del sur. Je ne sais pas traduire, mais c'est un rythme vénézuélien au sud du sud. On l'écoute.

Joropo al sur del sur, au sud du sud, et c'est interprété par le groupe Pirka. Pirka qui sera présent à la Peña du 30 mai, à l'atelier Canular, avec des autres groupes aussi, le duo Siempre Viva, la musique argentine à l'estil de Astor Piazzolla, El Iwori, la musique cubaine, et aussi Toco Madera, Je Touche du Bois, c'est afro-latino percussion. Ça promet beaucoup de choses, mais je voulais continuer à vous faire écouter des extraits, quelques extraits du dernier album du groupe Pirka. Vous le savez, le groupe Pirka, il mêle la poésie, souvent de Stephen Honeyman, un camarade chilien disparu ça fait quelques années, et qui était très cher à la communauté, et qui a écrit beaucoup de choses. Il a écrit entre autres la cantate du cinquième soleil, qui était mise en musique par Guarelo, c'est lui qui a fait la cantate des droits de l'homme au Chili. Et on écoute un morceau, poésie et musique, par le groupe Pirka.

0: Et avec cette belle chanson, je vous donne la bienvenue. Chers amis des visages d'Amérique latine, nous écoutions Pirca avec la chanson Los Transmutantes. Pirca qui va faire partie de notre peña solidaire qui aura lieu les 30 mai à l'atelier de Canillar à partir de 19h. Et c'est dont on parle ce matin, entre autres, parmi d'autres sujets que nous allons évoquer brièvement, un peu la situation de l'Équateur et un peu la situation du Pérou, qui sont les deux pays les plus critiques actuellement en Amérique latine, ou en tout cas qui nous semblent avoir une situation très critique. Parmi toutes les situations très critiques qui
1: oui,
0: sont en Amérique latine. Exact. Et donc, nous allons parler de cette peña comme nous la faisons traditionnellement toutes les années, depuis 3 ans, finalement, que nous avons commencé après les années Covid, puisque c'était déjà une habitude avant, Hector, si j'ai bien compris.
1: Bien sûr, on a toujours fait ça. Et pourquoi on le fait? Parce qu'il faut le faire. Non, simplement parce que Radio Canus, c'est une radio autogérée, c'est-à-dire tous les programmes sont financés par les animateurs et ça implique des frais, la musique, tout ça, c'est abonné. Maintenant, on n'achète plus de CD presque ou de disques. Il faut... il y a des frais pour cela. Nous faisons la peña pour financer le programme et donner la continuité. Et ça fait aussi une tradition, je ne sais pas combien de peñas on a organisé, un peu partout. Je me rappelle, avant, on faisait à la maison de passage, et maintenant, c'est l'atelier des canulars qui nous reçoit de façon très, très solidaire. Et vous savez qu'aujourd'hui, le grand problème avec la culture, c'est que les vivres sont coupés, c'est-à-dire qu'il y a moins d'intérêt de la part des gouvernements. Et je ne parle pas que seulement en France, un peu partout où la droite gouverne, et la culture, disons, elle est suspecte. Et comme dirait Goebbels, quand je sens le mot culture, je sors mon revolver. C'est juste pour l'inno du mot.
0: Et oui, mais malgré tout, nous résistons ici à Visage d'Amérique latine, ici à Radio Canu également, puisque nous tenons à ce modèle autogéré. Et effectivement, pour financer notre passage à l'antenne, nous avons besoin de payer l'antenne, justement, cet EDF, notre fournisseur d'espace radiophonique ici. Et c'est une somme conséquente tous les mois, et afin d'essayer de garder notre autonomie, puisque nous sommes une radio autogérée sans salariés et sans publicité, et pour garder justement ce qui fait la nature de la radio, nous avons besoin de financement. Donc, c'est une des façons de l'avoir, cette peña solidaire, en tout cas pour en ce qui concerne le visage d'Amérique latine. Mais la radio fait aussi des événements tout le long de l'année, principalement celui où vous aviez peut-être été, le 1er mai, qui a été une fête très magique cette année, après la manifestation ou les rassemblements, la manifestation qui était...
1: Larmoyante.
0: Oui, exactement.
1: Larmoyante, on a été gassés. Ça, et là, je voulais dire, en transmettant les salutations au corps de police, à la gendarmerie, parce qu'il y avait absolument aucune raison. Il n'y avait pas eu de débordement, il n'y a rien eu, sauf peut-être les gendarmes avaient besoin ou ils étaient pressés pour aller bouffer, manger, mais on était gassés à Place Bellecour et c'est très mal, parce que nous on était, et il faut dire aux gendarmes qui nous écoutent que quand les syndicats organisent une manifestation pour leur droit aussi, c'est leur droit, les droits des travailleurs. Je ne vais pas refaire l'histoire du mouvement social ici, mais il faut se rappeler que c'est les manifestations, les gens dans la rue depuis Chicago, dans le 19e siècle, qui ont obtenu et commencé à obtenir des droits sociaux pour tous les travailleurs, compris les corps de police.
0: Effectivement, Et donc après cette manifestation larmoyante, comme tu l'as dit Hector, nous sommes venus à la place à tourner au traditionnel punch du 1er mai que Radio Canu prépare. Et là, nous avons vécu un moment convivial et c'était une façon aussi de financer un petit peu la radio. Bien entendu, c'est de façon marginale, mais puisque les gros de notre financement, ça reste quand même les subventions de l'État. Et là-dessus, je voudrais aussi vous dire un mot, puisque... il serait nécessaire de se mobiliser et d'être attentif au projet de loi du gouvernement qui, à chaque fois, menace de raccourcir le budget pour les radios associatives. Donc, ça, c'est aussi un point de vigilance. Et comme tu disais, Hector, la culture en général, elle est vissée par ce gouvernement de droite, en espérant que dans les prochaines élections, ça puisse changer. Mais c'est... encore à voir. Entre-temps, nous faisons cette fête, la fête des visages d'Amérique latine à l'atelier des Canulars, qui aussi est une organisation autogérée sur le même style et qui nous permet de la faire dans les meilleures conditions. Donc on vous invite tous et on va continuer à parler des groupes comme Pirka qui ont accepté de collaborer pour nous à cette soirée.
1: Et voilà, et nous attaquons maintenant quelques sujets d'actualité. Comme je disais, il y a l'urgence dans l'urgence. Il y a deux pays qui sont affectés. Pérou, je voulais dire parce qu'il y a des élections présidentielles. Vous savez, dans 10 ans, il y a eu 8 présidents, donc c'est une situation un peu catastrophique. Mais il faut se rappeler que le Pérou, c'est un grand pays qui a... des énormes ressources de minerais. Il y a une partie du Pérou qui est dans l'Amazonie. Donc, ça lève beaucoup d'ambition, beaucoup d'appétit. Mais peut-être pour introduire un peu ce sujet, parler un peu de Pérou, un peu de musique.
0: Un peu de musique, oui, Hector. Un peu de musique péruvienne qui sera aussi présente dans notre soirée de la Peña, c'est 30 mai.

0: Nous étions avec Turinka du groupe Avril, cette musique afro-péruvienne avec ses rythmes qui s'adressent très fortement et aussi doucement. Ils invitent à la danse mais aussi à la réflexion. Et c'est cette musique, c'est le genre de musique qui peut être un peu plus joyeuse, si je peux le dire. C'est représentant dans notre peña, puisque nous aurions de la danse péruvienne afro-latine ou afro-péruvienne de Toco Madera qui sera avec nous dans notre soirée, dans cette peña que nous organisons le 30 mai. Mais les Pérous, alors qu'est-ce qui se passe au Pérou, Hector, parmi tous les événements que nous puissions citer dans ce pays, on peut parler de ce qui se passe avec le candidat Roberto Sánchez, qui est présenté comme un proche de l'ancien président emprisonné Pedro Castillo et qui est identifié à gauche. Et également, il dépasserait Rafael López Aliaga de 14 000 voix à peu près, lorsque 99% du dépouillement est achevé, et donc ça, dans les toutes dernières élections péruviennes, et donc c'est un écart jugé par des analystes comme irréversible. Alors, ce résultat placerait Sánchez du parti Juntos por el Perú, Ensemble pour le Pérou, en deuxième position du premier tour, derrière Keiko Fujimori, de Fuerza Popular, Force Populaire, qui a déjà assuré dès la première place et lui donnerait accès au second tour prévu le 7 juin. Donc oui, le premier tour a eu lieu et le second tour aura lieu une semaine après notre peña, donc le 7 juin. Cet écart reste très faible et c'est un scénario inverse n'est pas totalement exclu tant que les votes restent à dépouiller dans certaines zones urbaines où López Aliaga est plus fort. Il y a toujours des tensions politiques et judiciaires autour de cet scrutin, rappelant les accusations de fraude formulées par López Aliaga, bien qu'elles n'aient pas abouti jusqu'ici. Un autre point qui a été soulevé par plusieurs médias et surtout par Presa Latina, c'est une procédure judiciaire visant Roberto Sánchez pour laquelle le parquet demanderait une peine de prison et une inéligibilité liée à des supposées irrégularités dans des déclarations de financement de campagne entre 2018 et 2020. L'avocat du candidat rejetait ces accusations, affirmant que la responsabilité reviendrait au trésorier du parti. Enfin, toute l'analyste sur ces événements insiste sur le caractère inattendu du score de Sánchez, qui est attribué à une forte base rurale et à un électorat peu capté par les sondages, ce qui met en question la fiabilité des prévisions électorales dans les pays, et pas qu'au Pérou d'ailleurs.
1: Une autre chose, c'est le degré de violence qui des déclarations de Messie Aliaga à l'encontre de Sánchez. Il y avait des menaces, il y avait même des récompenses pour ceux qui voulaient donner des preuves de fraude, etc. Mais bon, c'est la situation au Pérou, comme je le disais, Pérou c'est un pays richissime en ressources. Pas seulement les ressources humaines, mais il y a des minerais, la jungle amazonienne. Il faut se rappeler que la Chine a construit un mégaport à Shanghai, donc destiné à sortir des produits, des matières premières vers la Chine et tout ce qui est les pays riverains du Pacifique oriental, si on peut le dire. Et voilà, plus de 8 présidents dans 10 ans, c'est beaucoup. Et je pense qu'on souhaite le meilleur pour le Pérou en espérant que si jamais Messie Sánchez a la possibilité de gagner, on le laisse. Parce qu'il faut se rappeler que Messie Castillo, il a été en prison, mais avec des arguments aléatoires. On dit qu'il voulait convoquer un référendum, dissoudre le Parlement. Des prérogatives qui existent un peu partout pour un président d'une république.
0: Et oui, et c'est vraiment dommage parce qu'on l'a coupé dans son élan. Et c'était le seul président jusqu'à là depuis beaucoup d'années, mais peut-être depuis l'histoire récente du Pérou, où il avait quelqu'un du peuple qui essayait de faire des choses pour le peuple et on lui a coupé toutes sortes d'initiatives. Donc on va voir ce qui se passe avec l'élection en espérant que Roberto Sanchez puisse passer au second tour et que l'élection ne soit pas contestée et qu'il puisse avoir aussi une force populaire derrière lui qui les soutienne et qui lui permette d'avoir un mandat au moins pendant la durée de son mandat.
1: Voilà, et peut-être une chanson. Oui. Une chanson qui fait référence à mon assez utopique aujourd'hui, vous allez écouter. C'est une belle chanson, mais que parfois elle revient, l'idée qu'exprime la chanson.

0: Nous étions avec Tiempo Nuevo, Será Más Mejor, ce petit vals péruvienne avec Viva la Révolution et Will et Tom Será Más Mejor. Il sera meilleur. Et les vals, qui est aussi un genre musical très utilisé en Équateur, ces pays dont on parlerait aussi ce matin, où une quasi-dictature qui est alignée sur la doctrine Monroe est en train de se mettre en place et contre laquelle toute la société civile est en train de s'organiser avec l'outil puissant, on voudrait puissant, de la Constitution qui permet la révocatoire du mandat du président lorsqu'il n'est pas accepté ou lorsqu'il n'accomplit pas avec ses devoirs. Ce qui est le cas de l'actuel président Daniel Noboa. Et donc, la société civile va se mobiliser au bout d'un an. Elle a attendu un an des mandats présidentiels, parce que c'est la loi, c'est comme ça qui est marqué dans la Constitution, pour se mobiliser et récolter toutes les signatures nécessaires afin de destituer le président. Et c'est dans ces campagnes-là que nous allons entendre, par exemple, ici... une militante qui est pour la signature.
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0: C'est la nouvelle mobilisation, la forte mobilisation qui requiert ce pays suite à une magnitude des irrégularités du gouvernement Daniel Noboa, de sa mauvaise gestion, juste pour parler doucement, et surtout de ce régime qui est en train de s'abattre dans le pays, un régime dictatorial dont plusieurs analystes le considèrent ainsi. Et c'est ce qu'il dit aussi, le résumé latino-américain sur un article d'opinion où disent que le gouvernement de Daniel Noboa aurait accéléré une dérive autoritaire après la défaite du référendum du 16 novembre 2025 dont on a parlé ici, dont on s'est fortement mobilisé tous les Équatoriens, dont on a obtenu une victoire. Une victoire, certes, qui n'a pas eu lieu, qui n'a pas eu d'effet, puisque le seul effet qu'il a eu après, c'est d'irrespecter et ne pas à tenir compte de ce que les Équatoriens avaient voté dans les urnes, dans ce référendum. Et surtout qui a renchéri dans la répression après cette victoire populaire, mais défaite du gouvernement. Et

donc déjà qui a été recueillie par le Resumen Latinoamericano et qui sont décrits donc par ces textes comme une remise en cause de la souveraineté nationale. Il évoque également une nouvelle doctrine stratégique américaine dite Donroe, donc présentée comme une extension du périmètre de sécurité des États-Unis, dans laquelle l'Équateur serait intégré comme zone d'intérêt géopolitique prioritaire. Le texte soutient aussi que plusieurs accords auraient été signés entre Quito et Washington, incluant des dispositifs de coopération militaire, d'accès maritime et aérien, ainsi que des mécanismes d'assistance dans les domaines judiciaires et sécuritaires. Sur le plan politique interne, l'article accuse les autorités d'avoir affaibli l'opposition en suspendant le mouvement de révolution ciudadana, donc de révolution citoyenne, les principales partis d'opposition, ce qui aurait reconduit ou réduit plutôt la concurrence électorale à l'approche des futures élections. Et il mentionne également des changements dans les calendriers électoraux interprétés dans les textes comme susceptibles de limiter la participation des forces opposantes. Ces documents critiquent aussi les accords économiques présentés comme favorisant les entreprises étrangères et réduisant la souveraineté économique du pays, notamment en matière de fiscalité, des données et des normes commerciales. Sur le plan sécuritaire, l'article affirme que des opérations conjointes avec les États-Unis auraient conduit à des violences transfrontalières et des accusations de violations des droits humains, ainsi qu'à une répression interne contre des mouvements sociaux et des dirigeants locaux. Enfin, il écrit une série de poursuites judiciaires visant des figures de l'opposition et des leaders sociaux interprétés comme des cas de lawfare, donc des judiciarisations de la politique. Finalement, c'est l'auteur qui écrit dans ce texte a conclu que ces évolutions formeraient un système cohérent mêlant l'alignement politique, la restructuration institutionnelle et la restriction du pluralisme politique tout en soulignant l'existence de mobilisations sociales persistantes dans les pays.

Pardon. Oui, bah c'est dommage. Nous avons été coupés à une chanson qui critique justement fortement cet état des choses dans le pays. On va essayer de la remettre. On va voir. Allons-y. Uh-huh.

0: Et nous étions avec cette chanson qui critique fortement le gouvernement Noboa, avec des façons ironiques. Et aussi la vidéo qui l'accompagne, vous ne pouvez pas la voir, mais c'est Noboa qui chante. Et c'est la chorale et Lenin Moreno et son prédécesseur, l'évêque Lasso, Guillermo Lasso, qui sont les deux présidents qui ont été avant et qui ont complètement détruit le pays après la grande œuvre qu'avait fait Rafael Correa et son gouvernement et la révolution citoyenne. La révolution citoyenne qui essaye de se maintenir, quoi qu'il en soit, dans l'opposition, qui a été interdite d'élection. Dont nous avons parlé ici aussi précédemment, comment ils ont trouvé les mécanismes pour interdire la révolution citoyenne. Donc les conseils nationaux électoraux a rendu l'organisation impossible à tenir et donc elle a été dissoute, pour ainsi dire. Sans qu'elle soit vraiment, puisque les militants et en tout cas toute la grande partie de l'électorat, c'est presque 50% de l'électorat qui ont voté pour la révolution citoyenne, continuent à les soutenir et continueraient à les soutenir. Et nous sommes convaincus aussi qu'il y a eu une fraude électorale lors des dernières élections présidentielles, dont la preuve la plus... La plus évidente, c'est le rejet continu de la population. Mais ce rejet qui il est maintenant plus que fondamenté par toutes les mesures et par la très mauvaise, non seulement gestion du président Daniel Noboa, mais aussi de cette imposition dictatoriale, de cette manque de liberté, de l'enfer qui est en train de se mettre en place en Équateur, de toutes ces mesures qui font que l'Équateur n'a pas d'électricité, qui actuellement dans un pays pétrolier il n'y a plus de carburant, que les denrées alimentaires deviennent absolument très chères, que l'inflation est en train d'augmenter de façon très préjudiciable pour tous les pays et pour les citoyens. Et l'insécurité qui n'a pas descendu malgré toutes ces promesses et surtout tous ces liens que la population connaît, que la population qui est consciente sait quels sont les liens et qui ont été révélés d'ailleurs, les liens entre le président Noboa et le narcotrafic, qui est actuellement la source d'insécurité principale dans les pays. Donc tous ces genres... ces cocktails Molotov explosifs qui vident les pays, en plus de laisser l'ingérence nord-américaine, états-unienne avoir libre cours dans les pays, est absolument insupportable et pour la plupart de la population, parce qu'elle écrase et elle étouffe dans son quotidien. Et donc, elle essaye de s'organiser comme elle peut, une des façons. C'est celle-ci. C'est la façon la plus tangible et la plus récente, mais aussi celle qui se fait la plus puissante pour essayer d'abattre nos voix par les voies légales, les voies de la Constitution, bien que lui-même, il n'a aucun repère à faire fi de la loi ni de la Constitution, comme on l'a vu précédemment dans plusieurs événements, dont le premier, le plus médiatisé, le plus international, a été d'aller prendre l'ancien vice-président Glass à l'intérieur de l'ambassade du Mexique lorsqu'il avait obtenu l'asile politique dans ces pays, et donc de violer tous les accords de Vienne et les accords internationaux qui respectent l'espace international des ambassades. Donc ça, c'était les premiers coups durs très international, mais à l'intérieur, il y a beaucoup d'irrégularités, y compris celles qu'il y a eu pendant la campagne électorale d'abord, mais aussi pendant les élections en elles-mêmes. Et donc... nous sommes dans un État qui n'est plus un État des droits, c'est un État dictatorial où les chefs de l'État a pris aussi l'armée et la police sur son compte pour justement faire en sorte d'appliquer cette doctrine Monroe, cette nouvelle doctrine Monroe qui est en train de s'abattre dans l'Amérique latine, dont l'Équateur est un des piliers.
1: Oui, il faut se rappeler aussi que M. Noboa a récemment visité son patron, donc il était aux États-Unis. Plein de concessions, bien sûr, mais c'est pas une... Je veux dire que c'est une constante depuis que M. Donald Trump a repris la main aux États-Unis. Les Yankees sont en train d'essayer de se souvenir que l'Amérique latine, c'était son patio, son patio, l'arrière-cour. Disons, il y a des gouvernants, malheureusement, qui se comportent comme ses fidèles serviteurs. Il y a Milei, Noboa. Je ne sais pas qu'est-ce qui va se passer au Pérou, mais il y a la Bolivie aussi qui est tombée à droite, le Chili, bien sûr, mais bon, je pense que c'est une expérience dure, mais peut-être les peuples vont agir ou savoir quoi faire. J'ai beaucoup de confiance dans la CONAI, malgré tout, je pense que la force de peuple indigène, parfois méprisé, parfois pas assez valorisé, va jouer un rôle important. Et c'est important de dire que, je ne sais pas, la population indigène, ça fait la majorité en Équateur, non?
0: Non, ce n'est pas la majorité, c'était des signes autour de 6% ou 5 ou 6% de la population, mais en tout cas, c'est la population la plus revendicative, celle qui est la mieux organisée finalement. Et à propos de cette visite de Noboa aux États-Unis, on va entendre ce que les Équatoriens, comment les Équatoriens de là-bas, qui habitent là-bas, ont réagi.
2: Para que le condecoren a este payaso.
3: Noboa no es un líder, es un criminal.
4: Noboa no es un líder, es un criminal.
5: Mataste humildes campesinos acusándoles de narcotráfico.
6: Cuando la droga está en tus barcos.
7: Noboa traidor, como eres presenta.
5: ¿Quién es Daniel Noboa? Un presidente.
0: Nous écoutions les Équatoriens qui ont manifesté en face de l'endroit où se trouvait Noboa et qui ont été pressants justement pour dire qu'ils ne considéraient pas ces présidents puisqu'il les a trahis et les a amenés à être un des pays les plus... insécure quand il s'était tout à fait le contraire et qui continue dans cette voie dans une avec la militarisation à outrance qui a provoqué donc comme on a parlé même l'assassinat des 4 enfants des protestants des manifestants aussi des récemment on a vu qu'il y a des bateaux américains qui ont tué des pêcheurs dans les côtes de Manabí. Enfin, tous les cas, c'est des détériorations des ressources humaines, des droits humains dans les pays sont communs, sont journaliers et ils arrivent trop souvent et c'est une situation qui ne peut pas perdurer. La population est en train d'essayer de réveiller avec un peu plus d'entrain dans tous les coins du monde où il y a des Équatoriens où ils peuvent s'organiser, où ils sont conscients. Donc j'invite tous nos compatriotes équatoriens à s'informer sur ce qui est en train de se passer dans ces pays. Et il y a une pétition notamment qui circule dans le site Change pour un manifeste pour la revocatoria del mandato, donc la révocatoire de mandat. Et donc c'est important d'aller s'informer, de voir ce qu'elle dit et de la signer et de se joindre notamment à ce mouvement qui est très important pour qu'on essaye de voir si les choses peuvent changer en essayant d'enlever Daniel Noboa du pouvoir. Ça serait une grande victoire du peuple. On espère qu'on puisse la gagner, mais on doit surtout la tenter. Donc j'invite à tous les Équatoriens à le faire. Et entre-temps, nous allons passer à notre deuxième partie, puisqu'il est déjà 10h59, Hector, et nous allons passer à notre bulletin d'information.
1: Oui, bulletin d'information avec l'incontournable Pérez Prado. J'espère qu'on a eu des changements techniques à Radio Canu, j'espère que ça sera pour le mieux.
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0: Et nous commençons avec micro ouvert. Argentine, bulletin d'information de samedi 16 mai de l'année 2026. Argentine, Javier Milei en chute libre. Un nouveau sondage diffusé dans la semaine révèle que 73,5% des Argentins ne voteraient pas pour la réélection du président Javier Milei, dont l'image et la popularité se sont effondrées. Le quotidien Perfil rapporte jeudi dernier une étude réalisée par le cabinet Sentimiento Público, c'est-à-dire les sentiments du public, qui met en évidence un effondrement des attentes vis-à-vis de la gestion de Milei et de son gouvernement, un fort pessimisme économique, un endettement croissant des familles et une perte de soutien, y compris parmi les électeurs libertariens de 2023. À peine 26,5% considèrent probable de voter de nouveau pour Milei pour un second mandat, tandis que 73,5% penchent pour l'exclure. Les sondages indiquent que le soutien le plus fort au gouvernement demeure chez les jeunes de 18 à 28 ans et dans les régions liées au nord minier et à la zone agro, bien que cet appui est également diminué. Selon l'étude, parmi les jeunes de 18 à 28 ans, le soutien au président atteint 36%, tandis qu'il s'élève à 30% dans la zone agro. Ça, c'est pour l'Argentine.
1: Nous passons à la Bolivie, où des centaines de coopératives minières et d'enseignants ont secoué les centres de La Paz lors d'une manifestation contre le gouvernement, au cours de laquelle ils ont été dispersés par les forces anti-émeutes de la police à coups de gaz lacrymogènes, tandis que les protestataires lançaient des cartouches de dynamite artisanale et des pétards. Lors d'un parcours dans les centres de La Paz, et nous avons observé les dispositifs circulaires de sécurité mis en place par des centaines d'agents de l'unité tactique des opérations policières autour de la Casa Grande del Pueblo, qui est le siège du gouvernement, de l'Assemblée législative plurinationale, l'ALP, et du ministère des Affaires étrangères, et de la vice-présidence des ministères. La mobilisation a été convoquée par la Fédération départementale des coopératives minières, FEDECOMIN, de La Paz, dont les affiliés sont descendus aux marches depuis la ville d'El Alto vers les sièges du gouvernement afin d'exiger une réponse aux revendications du secteur. Face à la pression exercée par cette mobilisation, la police a déployé un véhicule anti-émeute Neptuno pour disperser les manifestants qui se sont repliés vers les avenues autour et en lançant sur les policiers des cartouches de dynamite et des pétards. Dans la zone des affrontements, cette agence, nous avons vu, l'agence de presse dont on a pris cette information qui est Presse en Latine, qui a vu directement une policière blessée être transportée vers les sièges de l'unité tactique des opérations policières, tandis que plusieurs manifestants étaient arrêtés de leur côté. Dans ce contexte, les commerçants et petits entrepreneurs du centre de La Paz y fermaient leurs établissements craignant des agressions et des pillages comme ceux qui se sont produits les jours précédents dans la ville d'El Alto. On a pu observer aussi des mineurs frappés avec un casque et de donner des coups de pied à un journaliste qui couvrait les événements dans le cadre de son travail. Alors, donc, des agressions de part et d'autre qui ont été condamnées par un communiqué officiel de l'Association des correspondants de la presse internationale, du Cercle des femmes journalistes de La Paz et de la Confédération syndicale des travailleurs de la presse de Bolivie. Ce texte exprime aussi une solidarité avec tous les collègues de cette organisation. Et ils réclament une enquête pour savoir ce qui se passe. Mais en tout cas, ce qu'on peut retenir, c'est que la violence de cette manifestation, qui a aussi frappé de certains journalistes, est en accord avec la violence qui commence à exercer les gouvernements actuels des droites boliviens avec le peuple.
0: Voilà, et nous passons au Brésil, où débat au Brésil sur le pouvoir populaire et la souveraineté. Donc, qu'est-ce qu'on peut dire du Brésil? Donc, la quatrième rencontre nationale des mouvements de petits agriculteurs de Brésil a centré ce débat dans la capitale sur la construction du pouvoir populaire à partir des expériences latino-américaines. Lors de la pénultième journée de l'événement qui se déroule du 11 au 14 mai, qui s'est déroulé déjà, avec la participation de 1200 délégués nationaux et invités de 15 pays, l'accent a été mis sur la souveraineté alimentaire, énergétique et territoriale, ainsi que sur la solidarité à l'échelle mondiale. La rencontre également inclut des tables de discussion sur la culture, la politique et la situation du monde rural brésilien dans un processus de bilan des actions récentes et de préparation des prochains congrès de l'organisation.
1: Nous passons au Chili, où des étudiants chiliens qui étaient en protestation contre les coupes du gouvernement des castes, des milliers d'étudiants chiliens ont défilé aujourd'hui, ou plutôt hier, sur l'emblématique avenue de l'Alameda pour protester contre les coupes dans l'éducation prévues par le gouvernement de José Antonio Kast. La manifestation a été convoquée par l'Assemblée coordinatrice des lycéens et a été rejointe par la Confédération des étudiants du Chili, qui regroupe la majorité des étudiants universitaires du pays. S'entendant sur plusieurs kilomètres, la marche est partie de la Plaza Baquedano, également connue sous le nom de la Plaza de la Dignidad, jusqu'au-delà du Bandejón de los Héroes. Et à proximité du palais de la Moneda, la police des carabiniers a utilisé des canons à eau et des gaz lacrymogènes pour disperser les manifestants, dont certains ont lancé des pierres contre les forces de l'ordre. Donc cette manifestation est aussi une expression contre la hausse du coût de la vie liée à l'augmentation du prix de l'essence et du pétrole, ainsi que contre la loi de reconstruction nationale proposée par le gouvernement qui prévoit une réduction des impôts sur les plus riches.
0: Voilà, et nous passons à Colombie, Mais avant de Colombie, on va faire une petite coupure avec Don Pérez Prado.

0: nous passons à la Colombie. À la Colombie, où la récupération des 161 mineurs ont été recrutés par des groupes armés. La Colombie, qui, aussi, qui fera l'objet de notre 10e partie de, du segment culturel ce matin. Donc, alors, les forces militaires de la Colombie ont récupéré 161 enfants, filles et adolescents présumés liés à des groupes armés au cours de l'année 2026, selon une information qui a été publiée par l'armée nationale. L'institution militaire a profité de ces rapports pour rappeler l'alerte concernant le recrutement des mineurs dans des scénarios de guerre, notamment après la diffusion sur les réseaux sociaux d'une vidéo montrant deux adolescents manipulant un drone modifié, présumément au service d'une structure armée. Elle a également averti que cet événement illustre la persistance des pratiques d'instrumentalisation d'enfants et d'adolescents dans des activités illégales et extrêmement dangereuses, particulièrement dans les régions du sud-ouest et du centre du pays. Le commandant de la brigade d'appui à l'action intégrale et au développement, le colonel Alvaro Alonso, a indiqué que les âges des recrutements identifiés se situent entre 10 et 15 ans.
1: Voilà, nous passons tout de suite à Cuba, où le gouvernement cubain a informé de la tenue dans la capitale cubaine d'une rencontre entre une délégation des États-Unis dirigée par le directeur de la CIA, John Ratcliffe, et des représentants du ministère de l'Intérieur de l'île, à la suite de la demande présentée par le gouvernement états-unien afin qu'une délégation présidée par le directeur de la CIA, John Ratcliffe, soit reçue à La Habane. La direction de la Révolution a approuvé la réalisation de cette visite, ainsi que la réunion avec son homologue du ministère de l'Intérieur cubain, indique que le texte publié sur la page officielle de la présidence de la République. La rencontre précise, le communiqué, a eu lieu ce jeudi dernier, dans un contexte marqué par la complexité des relations bilatérales, dans le but de contribuer au dialogue politique entre les deux nations, dans le cadre de ses efforts visant à faire face à la situation actuelle.
0: Et nous passons à l'Équateur, dont on a parlé dans les premières heures de ce programme. L'Équateur, où la présidente du mouvement Révolution Ciudadana, Gabriela Rivadeneira, a déposé une plainte pour présumée fraude procédurale contre la procureure qui a demandé la suspension de ses partis, principale force politique d'opposition en Équateur. Depuis les abords du parquet général de l'État, Gabriela Rivadeneira a critiqué ce jeudi la décision du tribunal contentieux électoral d'accepter cette demande qui a entraîné la suspension de l'organisation politique pour 9 mois et l'empêche de présenter des candidats sous son nom lors des prochaines élections locales. La dirigeante a affirmé que cette mesure constitue un acte illégal et illégitime, visant à affaiblir l'opposition, accusant le parquet d'utiliser la force pour exclure son parti de la compétition électorale, ce qui représenterait une attente grave à la démocratie.
1: Et nous passons au Mexique, où le parti au pouvoir, présidé par Claudia Sheinbaum, et le parti de travail, parti des travailleurs et les partis verts écologistes du Mexique ont convenu de maintenir leur coalition en vue des élections de 2027, selon les médias locaux. Le président du mouvement de régénération nationale Morena, Adriana Montiel, a évoqué les avances en matière de droits socio-économiques pour la population, estimant que l'alliance entre les trois formations politiques a donné des résultats très positifs. Nous allons continuer à travailler pour ce projet de nation que nous avons construit, surtout dans un moment où notre pays a besoin d'une grande unité autour du peuple mexicain pour apporter tout le soutien à notre présidente Claudia Sheinbaum. C'est la volonté du Parti de Travail, de Morena et du Parti Vert d'aller ensemble vers le prochain processus électoral et nous accorder de manière fraternelle dans le dialogue entre alliés qui nous caractérise, a-t-elle déclaré lors d'une rencontre avec des journalistes.
0: Nous passons au Nicaragua, où le ministère du Développement, de l'Industrie et du Commerce de ces pays a publié un accord en 2025-2026 qui supprime les droits de douane dans le cadre du traité de libre-échange entre le Nicaragua et la Chine dans le but de renforcer les échanges commerciaux bilatéraux. La mesure a été approuvée le 30 mars dernier lors de la première réunion de la commission conjointe du TLC avec pour objectif de promouvoir et faciliter le commerce entre les deux nations.
1: Et Pérou, nous avons parlé la première heure. Les candidats à la présidence Keiko Fujimori et Roberto Sánchez ont poursuivi leur effort pour obtenir des alliances à vue des second tour électoral qui déterminera, le 7 juin prochain lequel des deux gouvernera le Pérou pour 5 ans. Des représentants des deux finalistes mènent des sondages et des discussions avec différentes forces politiques avec des niveaux d'avancement variables en attendant la proclamation officielle des résultats du premier tour le 12 avril, au cours duquel Keiko Fujimori a obtenu une avance d'environ 7 points. Le parti Juntos por el Perú, Ensemble pour le Pérou de Roberto Sánchez, arrive en deuxième position au premier tour avec 12%, mais fait face à un défi d'augmenter son score pour atteindre la majorité absolue en 3 semaines. Voilà, c'est le Pérou.
0: Et nous finissons avec le Venezuela où les États-Unis ont cherché à s'approprier de la coopération entre la pétrolière Rosneft et le Venezuela qui ont parti d'une tendance destinée à expulser les entreprises russes des marchés globaux, a affirmé le ministère des Affaires étrangères russe Sergueï Lavrov. Lavrov a réalisé ses déclarations dans une interview avec la chaîne RT où il a dit que l'objectif de Washington est d'enlever les entreprises russes de tous les affaires internationales. Le ministère des Affaires étrangères a signalé qu'il essaye d'expulser les consortiums pétroliers comme Lukoil et Rosneft des différents marchés, inclus l'Afrique et les Balkans, où ces compagnies ont des opérations importantes. Dans le cas du Venezuela, Lavrov a affirmé qu'il existe une coopération avec Rosneft et que les États-Unis cherchent actuellement à contrôler cette relation, ce qui, d'après lui, va empêcher qu'il existe une coopération vraiment équitable. Il a aussi soutenu que Washington a adopté des documents doctrinaux qui a pu dominer les marchés énergiques mondiaux. Voilà, avec cette nouvelle sur le Venezuela et l'émission, comment les États-Unis s'immiscent dans la politique intérieure, surtout en matière des production énergétique et de la production pétrolière. On finit ces bulletins d'information et on donne part à notre deuxième partie de cette deuxième heure ici à Visage d'Amérique latine. Il est 11h17 et nous allons accueillir un grand groupe. Je vous laisse les doutes jusqu'à la prochaine chanson.
1: Un peu musique.

0: Et nous sommes ce matin ici à Visage d'Amérique latine après avoir écouté cette critique contre Milei en Argentine. Mais nous allons nous déplacer un peu plus au nord vers la Colombie puisque nous allons parler d'un groupe qui est ici en France mais qui parle de la Colombie et qui joue de la cumbia. Et c'est Aitagua dont nous donnons la bienvenue ce matin à plusieurs de ses intégrants, notamment Luisa Cáceres. Hola Luisa, buenos días, bonjour.
1: Buenos días. Merci pour l'invitation, merci pour m'inviter à ton programme.
0: Merci à toi, merci à vous, Aitagua, d'avoir accepté notre invitation ici à Visage d'Amérique latine. Et nous sommes aussi ce matin avec un autre intégrant de Aitagua, qui est Antonin Cognet.
2: Bonjour.
0: Bonjour. Comment vas-tu?
2: Très bien, merci. Merci pour l'invitation, on est très content d'être ici.
0: Oui, et il y a aussi Lorenzo Morone qui va nous rejoindre dans quelques secondes. Mais entre-temps, on va commencer avec vous. Vous êtes un quartet. Aventurier, alors je reprends les mots de votre producteur, un quartour aventurier qui entreprend l'exploration psychétropicale des traditions afro-colombiennes, l'expédition qui s'est fait trépidante et irrésistiblement vivante, perçant les rythmes insatiables des répertoires traditionnels qui rallient les Pacifiques aux Caraïbes, la chirimia, les burundienge ou la champeta, ces combos aux influences aux psychés afro-colombiennes qui destinent une énergie pleinement contagieuse. Donc, bienvenue à Aitagua. Nous sommes très curieux de vous rencontrer, alors d'avoir cette opportunité pour vous rencontrer, de savoir déjà qu'est-ce que ça veut dire Aitagua.
1: Aitagua, ça veut dire être éternel dans une langue indigène de Colombie, qui est à côté de la jungle de l'Amazonie, et qui s'appelle la communauté Sicuani.
0: Oui.
1: Et c'est une langue indigène de là-bas.
0: D'accord. Et c'est de là, nous savons que la cumbia en particulier, c'est un mélange afro-indien, afro-indigène notamment, ou en tout cas c'est comme ça que ça a commencé dans la cuenca de la Magdalena en Colombie.
1: Non, est-ce la cumbia, elle commence dans la montagne de la Sierra Nevada de Santa Marta. Mm-hmm. Et après, elle descend pour aller à Cartagena pour se mélanger avec les tambours africains. Voilà. Mais dans les Magdalena, c'est vrai que aussi il y a de la cumbia, oui. Mais où il y a les mélanges, c'est et dans la côte de Cartagena.
0: Et oui, donc vous, Aitagua, faites ce lien entre ces deux côtes, les côtes pacifiques et les côtes caribéennes.
2: Exactement. Alors c'est pour ça qu'on n'est pas vraiment un groupe de cumbia,
0: oui.
2: Bien que la cumbia soit colombienne et oui. Qu'elle soit très très cool la cumbia. Mais on va reprendre plusieurs rythmes justement de la côte caraïbe, de la côte pacifique colombienne, et on va garder ces rythmes qui sont très très précieux et afro-descendants. Et on va après, avec nos instruments traditionnels mais aussi des instruments modernes, créer nos chansons autour de ces rythmes en rendant hommage aux maestros de ces musiques-là, mais aussi en créant notre propre musique moderne, inspirée par nos vies quotidiennes, par ce qui se passe dans le monde, par nos influences aussi musicales personnelles. On a par exemple notre guitariste qui vient du jazz, qui a une guitare très psychédélique avec beaucoup de sons, beaucoup de pédales, tout ça. Moi je fais de l'orgue et du piano basse. Luisa qui est la saxophoniste, qui joue un sax endiablé comme on dit, mais aussi des gaitas, des petites percussions, maracas, tout ça. Et Lorenzo Morrone, percussionniste et batteur.
0: Oui.
2: Voilà, donc en fait on va mélanger les traditions mais avec de la musique moderne et en passant d'une côte à l'autre.
1: Oui, et on fait les mélanges aussi entre la musique du Caraïbes et la musique du Pacifique, parce que quand je suis rentrée en France, j'ai vu que tout le monde fait la relation de la musique de la Colombie avec la cumbia. Mm-hmm. Et en Colombie il y a une variété assez basse de musique. Et c'est pour ça qu'on a décidé de montrer un peu qu'est-ce qui s'est fait là-bas en Colombie aussi au niveau de la musique pacifique et de la musique du Caraïbe. Du coup, on joue pas trop de cumbia avec Aitagua, mais on est bien inspiré de rythme, mais on fait plein de choses. Si vous voulez aller au concert, c'est une surprise aussi de voir, parce que c'est pas seulement des cumbia, il y a des autres choses.
0: Tout à fait, on parlait aussi d'un rythme comme la chirimia ou le bullerengue. Qu'est-ce que c'est? En quoi sont différents ces rythmes-là? En quoi s'y différencient-ils?
1: La chirimia, c'est un rythme qui vient de la côte nord du Pacifique. Et c'est une musique qui est assez mélangée avec la musique occidentale. Et c'est une musique qui naît aussi de l'esclavage, quand les esclaves étaient dans les moments d'esclavage, ils ont vu comment les patrons, ils ont fait des danses, des fêtes, et ils ont essayé de remédier la même chose. Et c'est pour ça qu'il a né la musique de Chirimia, parce qu'elle a un format assez particulier. C'est un peu la fanfare de la Colombie. D'accord. Ou un peu la musique de New Orleans de la Colombie. Et les bujerengue, c'est de l'autre côté, c'est la côte Caraïbe. Et c'est une musique assez rituelle, c'est une musique qui vient de la nourriture, de passage, des paysages, d'être maman, avoir des enfants, faire la cuisine avec les voix. C'est une musique qui est présente tout le temps dans la quotidiennité des gens.
0: Oui, et donc c'est ces sortes de rythmes que nous allons écouter ou surtout découvrir avec Kaitawa. Et en particulier, c'est 22 mai où il y aura la sortie de votre EP au Périscope. Et nous sommes ici avec Lorenzo Morone. Lorenzo, bonjour, bienvenue aussi à Visage d'Amérique Latine. Et, alors, nous allons parler un petit peu de la façon dont vous avez intégré aussi, comment vous êtes rencontrés et comment vous avez intégré à Ottawa. Pour vous connaître un peu plus en tant que musicien et aussi connaître le projet dans son intégralité. Alors Lorenzo, alors bienvenue, comment tu as rejoint à Ottawa ce projet très latino-américain, sachant que ton prénom me dit quelque chose d'italien.
3: Oui, c'est italien, complètement. On s'est rencontré avec Lisa en 2018 et on a fondé à Ottawa un peu après, en 2020. C'était pour l'exigence et la volonté de faire la musique qu'on aime. Donc moi j'ai connu un peu cette musique ici en France et ensuite en voyageant en Amérique latine, en Colombie précisément, et en connaissant plein d'autres musiciens et musiciennes, dont Lisa, et ce qui m'a donné envie de faire cette musique avec des gens de là-bas. Et donc avec Lisa on s'est dit pourquoi pas travailler et utiliser les deux influences de la musique afro-colombienne, principalement donc des Caraïbes et du Pacifique, et créer quelque chose qui soit raccord avec nos goûts et voilà, nos influences. Donc ensuite on a contacté Antonin qu'on connaissait déjà auparavant parce que j'avais joué avec lui de la musique cubaine. Donc on a cofondé le groupe en sachant que Antonin il avait déjà une grande sensibilité avec tout ce qui est la musique latine en général. Et ensuite avec un autre guitariste qui avait vécu en Colombie et que Lisa connaissait depuis la Colombie, qui s'appelait Guillo Cross. Donc la première formation était jusqu'en 2023 et ensuite c'est Luca Tardito qui a intégré le groupe et avec lequel on a enregistré cet album Passage. Le premier EP il est sorti en 2022 qui s'appelait Ottawa, donc un EP éponyme.
0: Exact, oui.
3: Et
0: avec sa composition originale.
3: Exactement. Oui. Mm-hmm. Et ensuite, on est arrivé à créer un album complet avec Luca, avec d'autres sonorités, d'autres compositions, bien sûr, et de 9 morceaux qu'on a hâte de vous faire écouter.
0: Absolument, et on va voir si on peut commencer à vous écouter juste ici, à Visage d'Amérique Latine, maintenant, ce matin. Hector, si tu nous le permets.

0: Nous étions avec une chanson de nouvelle EP qui va être présentée le 22 au Périscope, les 22 mai au Périscope, à 21h, de ce nouveau EP qui s'appelle Passaré. Et alors, Passaré, un Passaré, puisque c'est un Passaré, c'est un billet de train, un billet d'avion, un billet de bus. Donc, c'est un album qui évoque les voyages. C'est de ça dont on parle dans toutes les chansons.
1: Exactement, on a voulu choisir ce nom-là justement parce que c'est l'idée du mouvement et du changement qu'on voulait évoquer. Déjà, le passage entre une côte et l'autre, et le voyage entre une côte et l'autre, le voyage de la vie, donc c'est un passage constant, donc et des changements constants, et c'était justement ça qu'on voulait évoquer, cette façon de changement et de voyage à l'intérieur de ce qu'on fait.
0: Est-ce que vous avez aussi voulu peut-être, parce qu'avec dans les textes qui se veulent un peu plus engagés dans ces EP, dans ces nouvelles EP, est-ce que vous avez aussi voulu évoquer le fait que la Colombie est passée des plusieurs années du gouvernement de droite, excusez-moi, nous sommes une émission très politique ici, donc je fais exprès, d'un gouvernement de droite à enfin un passage vers un gouvernement de gauche et quelque chose de plus de différent et une autre étape pour ce pays? Je te pose la question à toi, Luis.
2: Je pense que tu l'as vu, non. On n'a pas pensé à ça, honnêtement. Mm-hmm. mais je pense que ça peut être à l'intérieur aussi. Je pense que c'est important de remarquer ça, oui.
1: Oui, je pense que nous avons fait quelque chose avec notre sensibilité, mais c'est important que chacun aussi il voit son interprétation, son
2: sa
1: ressenti.
2: Sa connexion, oui.
1: Du coup, à l'écoute de l'album, chacun va interpréter comme il le sent. Je veux dire, nous sommes juste une...
0: Des passeurs.
2: Nous sommes les bus.
3: Voilà.
2: Après, nous sommes les bus pour les...
1: Le voyage, c'est les voyageurs qui le font.
4: Bah, si je peux rajouter, là, donc les auditeurs, les auditrices peuvent écouter les chansons. Le disque va sortir la semaine prochaine. C'est 9 chansons, ça dure une quarantaine de minutes. Mais bien sûr, ça a été fait en plusieurs années. Le temps de la composition, de l'écriture, des répétitions, de l'enregistrement. C'est tout un processus aussi qui est allé sur le temps, et c'est important aussi de le rappeler. Comme les régimes politiques peuvent changer, comme nos vies changent aussi. Mmh. Entre la première chanson qu'on a composée et la dernière, il s'est passé aussi des choses dans nos vies. Donc le mouvement, il est vraiment constant, et c'est pour ça qu'on est mal rappelé aussi.
0: Oui, effectivement. Et on voit dans l'iconographie du disque, Una chanchera, en Équateur, ça s'appelle una chiva. C'est bus très typique de la Colombie ou de l'Équateur.
2: Una chiva.
0: Una chiva, ok.
3: Una micro.
2: Micro. Total. La guagua.
0: La guagua, exact, oui. Est-ce que vous avez voulu aussi, avec cette représentation, parler de ces voyages, mais qui a lieu en Colombie, qui a lieu en Amérique latine, qui a lieu partout, avec ces symboles très particuliers de la Colombie?
2: Oui. On a décidé de mettre les bus, la chiva, pour montrer un peu les voyages de la vie, quoi.
0: Et est-ce que, bon, vous avez été tous en Colombie, toi
1: oui.
0: aussi, et quelles ont été ces influences qui vous ont permis aussi de rejoindre ces groupes, de former un groupe comme Aitagua actuellement, surtout pour toi, Antonin, et pour toi, Lorenzo, puisque, bon, Luisa, elle est colombienne, mais quelles ont été vos influences qui vous ont amené à cette musique?
1: J'ai découvert la musique colombienne à Lyon en 2015 avec Toto La Momposina, qui est venu dans un concert à Oni de Fourvière, et de là j'ai commencé à m'informer à propos de la musique traditionnelle des Caraïbes. Et en même temps, il y avait un groupe ici à Lyon qui s'appelait Nila Maye, qui jouait de la musique du Pacifique aussi, donc j'ai pu avoir ces deux influences déjà à l'écoute en direct qui m'ont poussé aussi à chercher à travers internet et tout ça, tous les styles, toutes les traditions et tout ça, et ce qui m'a de plus en plus intéressé, et ça m'a poussé aussi à faire des recherches en Colombie, donc à aller prendre des cours avec les maîtres de la tradition, donc plutôt de la musique afro-colombienne des Caraïbes. La musique du Pacifique, j'ai pu l'apprendre à travers les personnes qui sont ici, donc par exemple Lisa et d'autres personnes qui ont pu être ici et m'influencer. Et c'est une musique qui me parle depuis la première fois que je l'écoutais et qui m'a poussé donc à m'exprimer. Donc à faire des compositions et tout ça, mais tout en utilisant des rythmes et des esthétiques qui sont propres à la Colombie, en les fusionnant avec les esthétiques avec lesquelles j'ai grandi, du jazz, du rock.
0: Ah oui, parce que je précise, tu es percussionniste et donc tu as été peut-être formé effectivement par le jazz ici en Europe.
1: J'ai commencé avec la batterie. Et en jouant du rock et ensuite du jazz. Et après, donc je dirais 10 ans après avoir fait de la batterie, j'ai commencé les percussions afro-cubaines et ensuite afro-colombiennes. Donc c'est quelque chose qui est venu après, qui a pris le dessus surtout, parce que maintenant je joue que de la musique latine. Voilà.
0: Oui, donc. Très bien. Et toi, Antonin ?
4: Alors moi, j'ai une histoire très personnelle avec l'Amérique latine et certains pays, mais plutôt Cuba, où j'ai habité, l'Argentine aussi. Et c'est une histoire personnelle qui est faite de voyages et d'études, mais pas forcément en lien avec la musique. Mais bon, forcément, quand on est dans des pays d'Amérique latine, la musique, elle est présente constamment.
0: Oui.
4: Et moi, là-bas, je faisais plutôt du rock'n'roll, du blues, de l'harmonica, du piano, mais je connaissais pas très bien les musiques latines. Et c'est plutôt en voyageant, en y habitant, que j'ai découvert ça. Après, en revenant en France, en rencontrant des musiciens, des musiciennes latino-américains, latino-américaines, français. Enfin, après, il y a un mélange énorme à Lyon qui s'est créé, notamment aussi grâce aux ateliers à l'ENM, à Villeurbanne. Il y a quand même une dynamique autour des musiques latines à Lyon qui est très très forte, et moi je me suis engouffré, on va dire, dans cet appel, dans cette fenêtre pour découvrir et des artistes locaux, latinos. Et puis c'est ce qui est incroyable avec les musiques latines, enfin c'est comme il y a énormément de pays déjà, oui. Énormément de cultures différentes à l'intérieur de ces pays. On commence par des mots un peu genre salsa, cumbia, je sais pas, reggaeton, et en fait plus on avance, plus on entre par des petites portes. Et il y a des milliers de styles avec des milliers d'histoires, avec des grands H ou des petits H, des milliers d'anecdotes, des milliers de rythmes, des milliers d'instruments. Et c'est infini en fait. Du coup, voilà, je pense que j'aurai pas assez d'une vie pour tout découvrir. En tout cas, avec Aitawa, j'ai énormément découvert les musiques colombiennes que je connaissais un peu la base, oui. les plus connues, on va dire. Et bien sûr,
0: tu as pu
4: approfondir.
0: D'accord, dans d'autres. Et toi, Luis, quelle est ton histoire personnelle avec la musique plutôt ? Est-ce que tu as chanté depuis que tu étais petite, puisque tu chantes aussi ? Et aussi la relation avec ces instruments qui ne sont pas très courants, enfin, qui sont courants peut-être en Colombie, mais des instruments autochtones comme la gaita. Quelle est cette relation ? Parce qu'on est plutôt amené, je ne sais pas, quand on habite dans une ville, à jouer de la guitare ou quelque chose comme ça, mais c'est plus rare peut-être de jouer des instruments autochtones.
2: Oui, comme on vient de dire, Antonin, et en Amérique du Sud, la musique, elle est très présente. Et j'ai commencé la musique depuis que je suis petite, avec mon père qui joue la guitare, un peu la percussion, et la famille qui s'est réunie pour faire de la musique. Mais j'ai commencé plus avec la musique de l'intérieur, parce que je suis née à Bogota. Et là-bas, il y a plus la musique de l'intérieur, que c'est bambou, cause, passillo, c'est un autre répertoire différent. Et après, dans l'école, j'ai commencé à faire de la musique aussi depuis toujours, parce que c'était une école musicale. Dans les matins, c'était l'école normale, et l'après-midi, c'était seulement de musique.
0: Super.
2: Et après, je suis allée à l'académie, à l'université, et c'était une université spécialisée en musique traditionnelle. Et c'est dans ce moment-là où j'ai commencé à être plus accrochée à la musique du Caraïbe et à la musique du Pacifique de Colombie. J'ai commencé à voyager, à faire des enregistrements, des transcriptions, aller au festival et commencer à travailler avec les maestras et les maestros de là-bas. et participer au festival est un peu à côté de la manière de vivre, comment vivent les gens là-bas, et faire des amis aussi.
0: Oui.
2: Faire un peu partie de la famille et avoir mi maestra, mi maestro, et commencer à sentir un peu les trucs, comment les gens le vivent là-bas. Parce que là-bas, vraiment, la musique traditionnelle, c'est pas un truc de jouer seulement, sinon c'est une manière de vivre la musique. Du coup, j'ai tombé amoureuse de la musique du Caribe, et après j'ai tombé hyper amoureuse de la musique du Pacifique. J'ai commencé à étudier avec Nidia Góngora, qui est ma maîtresse. Et après, j'ai commencé à faire des mélanges avec la musique traditionnelle. J'ai travaillé avec Quantic, avec Nidia Góngora, avec Toto La Momposina, avec plein de musiciens, oui.
0: Et donc, tu as été vraiment introduite dans ces milieux
2: avec... Si, j'étais à fond avec le milieu de la musique traditionnelle. J'ai enregistré des albums avec des maestras de la musique du Pacifique. Et
0: après, toi, tu es venue en France, elle s'est dit aussi avec un rapport à la musique ou...
2: Si.
0: Okay.
2: Si, je suis venue pour faire une tournée avec un groupe de filles qui s'appelait Awasala, qui font de la musique traditionnelle dans des formats traditionnels de tambour de Caraïbes. Et c'est comme ça que

Et nous étions avec La Contra, avec Aitawa qui est ici présent ce matin à Visage d'Amérique Latine. Il est 11h48 et nous sommes toujours avec Luisa, Lorenzo et Antonin qui sont ce matin, qui ont venu ce matin ici pour nous parler de leur concert, de leur prochain concert, surtout ce 22 mai au Périscope. Ce n'est pas un simple concert, c'est une release party puisqu'ils vont sortir leur EP, leur nouveau EP qui s'appelle Passager. Et alors, on écoutait dans cette chanson La Contra une gaita, ou en tout cas cet instrument avant qui est, qu'on suppose être la gaita. Est-ce que tu pourras nous en parler un petit peu plus, Luisa, à propos de cet instrument, puisque quand on entend gaita, on pense à cette gaita de l'Écosse et pas forcément à cet instrument avant qui est très long, qui vient de la Colombie.

0: tu pourrais nous en parler un peu.
1: Bien sûr, la gaita, c'est un instrument de vent, c'est une espèce de flûte qui est née dans la Sierra Nevada de Santa Marta avec les indigènes Sicuani et j'ai oublié les
2: Wayuu.
1: Et c'est un instrument nettement indigène. Il est fait avec les matériaux de la nature qui est là-bas. La serre des abeilles avec du charbon, c'est la tête. La plume, c'est le bec, c'est un plume de oiseau. Et le corps, c'est une espèce de bambou qui s'appelle cardon.
0: Voilà. Ok. Et comment il se joue? Parce qu'il a l'air très difficile à jouer. L'impression de l'air sur l'instrument lui-même doit être très dure, non?
1: Oui, tout début, c'est un peu difficile parce que surtout, elle est longue. Et pour la position avec les doigts, c'est un peu difficile, oui. Mais après, on s'habitue à jouer.
0: Et toi, tu l'as joué à partir de quel moment? Quand tu étais petite, tu l'as appris?
1: Non, je l'ai appris, je ne sais pas, ça fait 15 ans peut-être. Mais j'ai commencé doucement parce qu'à la base, je suis saxophoniste. Et j'étais plus impliquée dans le jazz, dans l'académie. Et j'étais plus dans un autre coin de la musique. Et après, quand je suis venue en France, j'étais de plus en plus intéressée. Et chaque fois que je suis allée en Colombie, j'ai fait des ateliers avec des gens de là-bas.
0: Très bien. Et est-ce qu'il y a différentes sortes de gaita ou il y a juste cet instrument très long ou...
1: La gaita longue, qui s'appelle gaita femelle, elle est accompagnée avec une autre gaita qui est la gaita mâle.
0: Oui.
1: Et la gaita mâle, elle fait une espèce de basse ou d'accompagnement pour les mélodies de la gaita femelle. Et elle se joue avec un maraca à côté. Et ça, c'est l'ensemble de gaitas largas qui s'appelle. Ça, c'est le format de gaitas largas. Et à côté, au Barranquilla, il y a un développement de la gaita larga qui naît dans la Sierra et à Cartagena. Et après, il se passe à Barranquilla où il développe un petit gaita qui s'appelle gaita corta, qui est la plus de trous. Elle est plus mélodique et elle est plus à côté de la musique populaire, pas très traditionnelle, sino plus populaire. Elle s'accompagne plus des basses, des pianos, des autres choses. D'accord. Mais il y a aussi un format un peu traditionnel de la gaita corta.
0: Et est-ce que on pourrait vous écouter? Lorenzo est ici aussi avec un instrument de percussion. De quoi il s'agit?
3: Alors c'est un instrument qui fait partie de mon set à l'intérieur de Aitawa. À part la batterie, à côté de la batterie, j'ai cet instrument qui s'appelle tambor alegre ou tambor hembra. Il vient aussi des Caraïbes, de la Colombie, et c'est le tambour soliste dans les groupes traditionnels de musique afro-colombienne des Caraïbes. Donc, dans les formats de gaita, bullerengue, tambora, c'est toujours lui le tambour soliste, donc celui qui accompagne la chanteuse, chanteur, ou les gaitas. Donc, c'est le tambour qui va être celui plus aigu, disons, dans le format, et qui va avoir un rôle de coprotagoniste avec le chanteur lead, la gaita, parce qu'il l'accompagne, il va faire des ornements, des fois des solos, pour accompagner et suivre le déroulement du morceau. Donc, je l'utilise dans des endroits précis de notre set avec Aitawa, des endroits où on veut faire ressortir ses côtés traditionnels, qui va être en opposition au côté un peu plus moderne et pas du tout traditionnel de la batterie, qui va un peu résumer les différentes parties de la musique, des instruments traditionnels. Donc, par exemple, dans la batterie, il y a des cymbales. Mes petites cymbales vont imiter un peu le travail qu'ils font les maracas dans le format traditionnel. Ensuite, les autres tambours, ils vont interpréter un peu les rythmes qu'ils font la tambora et les llamadors et d'autres tambours à l'intérieur du format traditionnel. Donc, c'est une adaptation de plusieurs patterns et plusieurs rythmes traditionnels sur la batterie qui est moderne.
1: Mais pour moi, pour ajouter un peu le truc, la question que tu l'as fait, Lorenzo, Le tambour, c'est la transversale qui prend toute la musique du Caribe. C'est le tambour. Le tambour, c'est un peu le père, un peu le centre de la musique du Caribe. C'est un instrument assez rituel. Et chaque fois qu'on joue les boujerengues, on joue la cumbia, on joue les merengues, on joue toutes les musiques du Caribe. Et c'est le tambour qui appelle un peu la réunion, un peu c'est le tambour qui appelle la réunion, qui appelle les rituels, qui appelle. Il est très très très très important dans la musique du Caribe, le tambour alegre.
0: Tout à fait, très bien. Et puisque nous avons la chance de vous avoir ici avec les instruments, est-ce qu'on peut vous écouter un peu avec ces instruments traditionnels, justement les tambours mâles et la gaïta
3: femelle,
0: pardon. Ah oui, parce que j'ai vu qu'il y a un tambour mâle aussi.
3: Oui, exactement. Il y en a deux comme dans le cas de la gaïta, sauf que le tambour mâle, il s'appelle Yamador, il est plus petit et il fait un son très plus grave par rapport au tambour femelle, qui est soliste, tambour femelle.
0: D'accord. Alors, si alors on écoute à Itagua, ici, en direct à Radio Caniche, avec les instruments traditionnels, la gaïta et les tambours femelles.
4: Et moi, j'essaie de jouer une petite maracas, c'est une surprise.
0: Alors...

0: Luisa Cáceres, por favor.
1: Lorenzo Morrone. Antonin Cognet, s'il vous plaît.
2: Bravo, bravo. Super, c'est magnifique. Et rien qu'avec ici, avec ces trois instruments, ça nous donne une véritable énergie. C'est tout ce dont on a besoin en ce moment ici, en particulier dans le monde. Donc, j'invite tous nos auditeurs et auditrices d'aller, de ne pas manquer ces concerts le 22 mai à 21h au Périscope. Alors, parlons rapidement sur la production du concert. Comment est-ce que la production du EP plutôt, comment est-ce qu'il est sorti, et puis à partir qui est le producteur, et puis.
3: Alors, je peux dire un petit truc. C'est une longue duration, donc c'est un LP avec 9 morceaux, donc qu'on a produit ici à Lyon. Donc, on les a écrits ensemble ici à Lyon. Et on les a enregistrés en automne dernier au Back to Mono Studio avec Christian Hierro, ingé son, qui nous a beaucoup aidé dans la production aussi. Et il sortira avec le label Salama. Donc, oui. C'est un label qui a été fondé il y a à peu près 20 ans et avec lequel on travaille déjà depuis le début du groupe en tant que tourneur. Et cette fois-ci, ils ont été aussi présents pour la production et la sortie de notre, de notre disque qui va sortir en format vinyle et en format CD.
2: Oh.
3: Pour l'instant, on a sorti 2 singles qui sont sous en format digital. Donc, La Contra et Dime que tu quieres, que vous avez pu écouter. Mais le 22, il y aura tout l'album qui sortira. Donc, ça sera aussi l'occasion d'avoir l'objet aussi dans les mains. Nous sommes très, très heureux de ça parce qu'on a travaillé avec un artiste qui s'appelle Félix Vincent, qui a travaillé dans la pochette, donc dans le côté visuel.
2: Oui.
3: Nous avons travaillé avec lui justement parce qu'on voulait évoquer ce côté très coloré, très très très cool de la Chiva. Donc on a pu travailler sur un format dessiné par lui et ensuite digitalisé et qu'on a aussi reproduit de différents formats. Voilà, on ne vous en dit pas plus.
2: Parfait. Et donc, on vous écoutera les 22 mai, donc au Périscope, avec toute la formation à ce moment-là. Lucas Territo, le guitariste, il sera là. Et donc, nous avons été hyper heureux de vous avoir reçu ici ce matin à Visage d'Amérique Latine.
4: Merci.
2: Merci beaucoup, Luisa. Merci, Lorenzo, aussi à Antonin. C'est vraiment un plaisir de vous avoir reçu. Et puis, on sera prêt au concert du 22 mai.
4: Ah, trop cool.
2: Et on invite tous nos auditeurs et auditrices de vous accompagner.
4: Venez nombreuses et nombreux le 22 mai à Itawa, il y aura James Stewart aussi. Et ça va être un très très beau moment et très important pour nous. Donc on espère que ça va être un beau moment pour vous aussi.
2: Et oui, merci beaucoup. On vous rappelle aussi que Visage d'Amérique Latine organise sa peña les 30 mai. Qui aura lieu à l'atelier des canulars à partir de 19h avec différents artistes aussi et plusieurs autres événements. On se voit pour notre part justement les 30 mai ici à Visage d'Amérique Latine à Radio Canu à 10h, donc dans 15 jours. Merci.
5: Et on espère que ça aille mieux, ça ira mieux pour l'Amérique Latine.
2: Oh, on l'espère.
5: Voilà. D'ici 15 jours.

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On a pu s'écouter un morceau live des Camionneurs du Suicide près de chez nous à Villeurbanne. C'était en mai 89 pour soutenir le Scalp. Puis après les Clash avec Magnificent Seven.

Vous avez pu écouter dans l'ordre, pardon, Rosemary avec La Mer, Slave to Sin avec le morceau Dead Inside, et enfin c'était Lucie dans le ciel et le titre Insomnie. 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

Vous avez pu écouter dans l'ordre Méo avec le titre Alcool, Tatiana Lamartine avec le morceau The Foil Song, et ensuite c'était Schlass avec le morceau Yoga, trois artistes de la région Rhône-Alpes. 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

Vous êtes toujours sur Radio Canu 102.2 et après on a écouté deux groupes néo-zélandais, d'abord The Clean avec Billy Too, ensuite c'était The Verlaines avec Death and the Maiden, on était dans les années 80, et ensuite un groupe anglais la fin des années 70, The Raincoats avec le morceau Of Duty Tripper. 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

Et vous êtes toujours sur Radio Canu 102.2. On vient d'écouter Vilain Manière de Maya Kamati. Avant, c'était Diagnosis de Kate Tempest. Et encore avant, c'était I'm Sure There's Nothing Wrong de Mona B.

Voilà, c'était le groupe Soft Machine, donc le morceau Moon in June, extrait de l'album Third de 1970. Donc le fameux morceau avec composé par Robert Wyatt.

0: C'était le final rapide de la passion de Joseph Haydn, symphonie numéro 49, F mineur.
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Yes, vous écoutez Radio Canu en FM et en stéréo avec donc vous avez écouté trois morceaux. Il y avait la fanfare du Belgistan, juste après les Rajous Grandsons et à l'instant Richard Desjardins, que vous avez tous reconnu, Radio Canu, la plus belle des radios.

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Vous êtes à l'écoute des bandes continues de Radio Canu au 102.2. On vient d'écouter Clume, La Pluie, puis Anne O'Haraud, Kamayang, et enfin Karina Salvado au Tempo.

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102.2, la plus rebelle des radios avec La Ferme. C'était les Zwinkels juste à l'instant. Juste avant, Didier Super avec Comme un enfant. Et encore avant, c'était Zeppelin Soda avec Too Much Is Enough. 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En ce temps...

Vous avez pu écouter dans l'ordre Thiéfaine avec Exil sur Planète Fantôme. Ensuite, c'était Kraftwerk avec Computer World. Et enfin, Gérard Manset avec le titre Matrice. 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

Voilà, vous êtes toujours à l'écoute de la plus rebelle des radios, Radio Canu, avec les bandes continues. Donc dans l'ordre, on va reculer, on a écouté Prophet of Rage à l'instant avec Unfuck the World, juste avant le groupe Vodoun avec Possession, et encore avant Mirecourt avec The Serpent. 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

0: Radio Canus en 2-2, on vient de s'écouter Acapulco de Bernard Adamus, Le Bon Gars de Richard Desjardins et Babies on Fire de Brian Eno. 102-2.
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Vous êtes toujours sur Radio Canu, on vient d'écouter le morceau Trees de Charlie P et OBF. On a enchaîné avec le morceau Down in the Ghetto de Ecke Mouse et Doogie Wardrop. Et on a fini avec Kikobon et les Mungos pour la tune Redeem General. 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

Vous êtes toujours sur les bandes continues du 102.2 Radio Canu et on vient d'écouter un peu de métal avec le groupe lyonnais Cirta et son morceau Nuremberg, les trasheuses brésiliennes de Nervosa avec Raise Your Fist et le groupe Scod de Chine, Speak Chinese or Die, ça veut dire, et le morceau c'était Happy New Grind.

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0: Et vous êtes toujours à l'écoute des bandes continues de Radio Canu, les fameuses. Et on vient de s'écouter Mansfield Tia avec le dictionnaire Larousse,
1: Leaking Square avec Nomade.
0: Et on a terminé par un titre d'un artiste lyonnais qui s'appelle Rafou. Et le titre, c'était Welcome Refugee. 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

On vient d'écouter Marcus Eye avec Adopta pour la tune Mr. Moneyman en mode rocksteady. On a enchaîné avec l'original Naomi Cowan from Jamaica avec son morceau True Lies. Et on a fini avec les vibes UK du label Ariwa avec Joe Ariwa à la prod et Ashanti Sela au chant Live Upright. 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

0: Vous êtes toujours à l'antenne sur Radio Canu, et donc on vient de s'écouter dans l'ordre.
1: C'était le Microphones d'abord avec The Glow Part 2,
0: puis Beach House avec Auburn and Ivory.
1: Et on a fini avec Olivia Tremor Control avec We Have Been Floated sur 102.2 Radio Canu, la plus rebelle des radios.

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0: Hey, Radio Canus, c'était Rosalia avec Saoko à l'instant. Juste avant, c'était Arca avec le morceau Watch. Et encore avant, Youssoupha, Astronaute.
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2: Putain, qu'est-ce que c'est que cette connerie?
3: Mais qui est-ce qui a fait ça?

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Radio Canu, la plus disco des radios, avec Catherine, le morceau Luxor. Et juste avant, c'était Carly TKBOK avec l'énorme tube La Moustaphette. 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

On s'est fait une session anticapitaliste. On avait débuté par les Anglais Ramon Judah et Ja Warrior No Capitalist, suivi de K-Dub et Rebel Eye Capitalism. Et on a terminé avec le Jamaïcain Kabaka Pyramid No Capitalist. 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Yes, I am.

0: Sur les bandes continues, vous venez d'entendre Black Star de David Bowie.
1: C'était suivi de Guy Drey qui nous chantait Quand on est mort. Et ensuite, c'était les Kings Queer.
0: Avec Porcherine, reprise des Berrues et Radio Canus, et au 102.2 sur radiocanu.org.

Vous avez pu écouter dans l'ordre Thiéfaine avec Exil sur Planète Fantôme, ensuite c'était Kraftwerk avec Computer World et enfin Gérard Manset avec le titre Matrice. 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

0: De la diversité sur les bandes continues de Radio Canu avec The Married Monk et The Belgian Kick.
1: Juste après, il y avait les Anglais de Skindred avec No Justice.
2: Et on a terminé avec un titre de Hervé Acriff qui était À tes souhaits.

Et vous êtes toujours à l'écoute de la plus belle des radios, c'est les bandes continues de Radio Canu. On vient de s'écouter dans l'ordre Silhouette de Little Sims, Rebel de Lauryn Hill et Spontaneity de Bahamadia. 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

Et sur Radio Canu, vous venez d'entendre Tumbala Laika des Marx Sisters en yiddish, suivi de Shake Milk des Glutins. Et on a terminé avec Kamtar de Ultra Vomit, une petite parodie du groupe Rammstein. Et bien sur Radio Canu, la plus éclectique des radios, ne quittez pas et continuez avec les bandes continues.

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1: On a écouté dans l'ordre Dogface Hermans.
2: Juste après, c'était Wire avec Mr. Soot.
3: Et à l'instant, c'était Skindred.

Vous êtes bien sur les bandes continues Radio Canu. On vient de se faire une sélection reggae avec des chanteuses. On avait commencé avec Holly Cook, la tune Frontline, suivie de Lila Eke, Scatter et la chanteuse lyonnaise Maggie avec Wonderful Paradox.

Yo, salut, vous êtes sur 102.2, c'est Evol sur Radio Canu. Petite émission spéciale parce que nous d'ailleurs on s'envole dans les nuits sonores. Stan est dans la place pour 3 heures, vous accompagner en direct avec ses potes. Il va se faire plaisir, il va.

Et vous êtes sur Radio Canyon, on va marquer un temps de 24-24 et on revient d'ici une heure. Bonne soirée sur Radio Canyon.

Et on vient de s'écouter dans l'ordre Rancœur du groupe Rancœur, Everything and Nothing du groupe Softplay, et enfin War de Brutus. 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

Sur Radio Canu, on vient d'entendre Lojo avec le morceau Tu viens richesse. Juste avant, c'était Les Escrocs avec Acétique. Et encore avant, de la musique de Madagascar, c'était Eric Manana.

0: Vous êtes toujours sur les bandes continues de Radio Canu et vous avez pu écouter The Pirouette avec L'Escalier, The Knife avec Paz Dyson et enfin Alex Cameron, She's Mine, Radio Canu, la plus éclectique des radios.
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0: Vous êtes toujours à l'écoute de Radio Canu. On a écouté à l'instant Tori Amos avec Trouble's Lament, juste avant les Mastodons avec One More Round the Sun, et encore avant les Ogres de Barbac, Radio Canu la plus rebelle des radios.
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Vous écoutez toujours Radio Canu. Donc à l'instant, c'était Electric Bazar Company. Juste avant, il y avait DJ Zebra qui mélangeait Arnaud et les White Straps. Et encore avant, il y avait Ni Dieu, Ni Dieu par les Ogres de Barbac.

Toujours sur Radio Canu 102.2 FM stéréo. Nous venons d'écouter Calibre avec Duty, Electrocute avec une chanson dont je ne connais pas le nom, et Scream Club avec Life of a Heartbreaker, spéciale dédicace à toutes les lesbiennes du monde.

Et vous êtes toujours sur Radio Canu 102.2, c'est les bandes continues. On vient d'écouter Sarok avec sa chanson Forever. Avant, c'était Habib Gabi de Awa. Et encore avant, c'était Clocks du groupe Ditz.

Vous êtes toujours sur Radio Canu, la plus rebelle des radios. Alors, nous venons d'entendre dans l'ordre Commando Coco et son morceau Acid Cola. Ensuite, il y a eu The Gap Band, You Dropped a Bomb on Me. Et pour finir, nous avons eu The Funky Drive Band, Lost Generation.

0: Vous êtes bien sur les bandes Continue Radio Canu. On vient de se faire une sélection reggae avec des chanteuses. On avait commencé avec Holly Cook, la tune Frontline, suivie de Lila Eke, Scatter et la chanteuse lyonnaise Maggi avec Wonderful Paradox.
1: Et vous êtes sur Radio Canu, la plus rebelle des radios. Maintenant, c'est parti avec les Fous de Dieu. C'est Extrême Onction, bien sûr.

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À l'instant, c'est Strost avec les sectes. Juste avant, il y avait les Takeda Jones avec un culte. Et encore avant, les extrêmes onctions avec Fou de Dieu. On compte...

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0: Canu 102.2, la plus rebelle des radios avec La Ferme. C'était les Zwinkels juste à l'instant. Juste avant, Didier Super avec Comme un enfant. Et encore avant, c'était Zeppelin Soda avec Too Much is Enough. 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

Ce sont les structures capitalistes orientées vers la logique du profit maximum et le plus rapidement possible qui sont à l'origine des dérèglements à la fois socio-écologiques que nous constatons aujourd'hui et à l'origine du fameux réchauffement climatique.

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Vous êtes bien sur les bandes de Radio Canus, en 102.2, la plus rebelle des radios. On vient de s'écouter Mac Wonder Mama Africa. Juste avant, c'était Enzo Lani Brothers, Kinsundi Barrage, la tune. Et on avait commencé par Dub Amix, Cagoule, Zapatiste.

Et ouais, ça c'était Radio Canu avec Justine en premier, Préjudice et Paranoïa, ensuite Electric Geisha avec entre parenthèses Russian Sex, Toy Symphony et Ben Harper avec Burn to Shine.

Vous êtes sur Radio Canu avec les bandes continues sur le 102.2 FM. On a écouté Salif Keita avec Were Were et ensuite c'était Oumou Sangaré avec Yalla. Et maintenant, pour finir la trilogie malienne, je vous propose Kandia Kouyaté avec San Barana.